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1: Béton.
2: Roman.
1: Rimambo d'un journaling numérique. Frisson textuel sur écran. Allez et venue, chat IRL. Le roman qui vous whizera le corps, le cœur et le collège, lycée, sexe. Tara Charlotte.
3: Hey.
4: Adrien.
3: Hey.
4: Statue en ligne.
3: Hey. Hey. Et pour Ophélie, t'inquiète, hein, je vais pas la noyer. Lol, j'ai lu trop de choses sur elle, genre le journal intime de sa pote, qui disait tout le temps « Je sais, je suis moche. » Tu viens chez moi ? Lol, je t'attends chez moi. Nico, c'est ton pote, vite fait ?
5: À toi, viens. T'as qu'à venir.
3: Bon, tu peux ? Essaie de filer en douce, au pire. Alors, c'est bon ? Tu me fais scanner, vas-y, là, c'est saoulant à force. Allez, tu sais quoi, j'arrête.
6: Lol.
3: Je deck.
6: LOL.
3: On reste amis ?
6: LOL.
3: Bon, tu mets ta cam.
5: Ok. Toi aussi, allume.
3: T'inquiète, attends. Vas-y. T'es là ? Bon, je re...
4: Adrien, statue, partie 5 minutes.
5: Ouais.
7: T'es déjà allé chez lui ?
5: Ouais.
7: Sors le Pokédex. C'était comment ? Vas-y, dis. Qu'est-ce que vous avez fait ? Vous avez fait des trucs. Genre comment ? Cool, pas agréable ou agréable et pas cool ? Lol. C'est glauque un peu quand même. Fais voir les photos !
5: T'es vraiment une fouille merde.
7: Cool. T'imagines ? C'est le gars qui te fait ça ? Tu sors avec lui ?
5: Pété de rire.
7: Tu crois que t'es machiavélique fleur bleue ?
5: À toi tu l'es, c'est sûr.
7: Je suis en même temps machiavélique fleur bleue, mais en même temps, par rapport à toi, que de la gueule.
5: MDR.
4: Adrien, en ligne.
3: Vas-y, mets la cam. Tu l'as mise ? Et t'es là, banane ? Tu fais quoi samedi ?
4: Pour avoir le Nantais. Connect.
7: Lui, c'est qui ? Robin Nantes.
5: Un mec, un pote de pote, il est bi.
7: Il dit qu'il est bi ?
5: Ouais.
8: Cool.
5: Et il se passe vite fait des trucs, mais bon, vite fait. On se force à se parler, quoi.
7: Vas-y, parle-lui.
5: Ok. Yo, Roméo.
9: Yo, Juliette.

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3: Bonjour et bienvenue dans Club Gwyn, l'émission qui s'intéresse à la club culture avec un filtre féministe et queer. C'est sur Station Station, un mois sur deux, et pour cette nouvelle saison, on est ravis de vous retrouver. Aujourd'hui, c'est une émission un peu exceptionnelle, on sort du dance floor et de la nuit pour partir sur l'île de Lesbos avec la scénariste et réalisatrice Tseli Hadji Dimitriou et son documentaire Lesvia, film grec sorti en 2023. Tseli est en Grèce, donc elle sera avec nous à distance et en visio. Dans ce film, la réalisatrice raconte l'histoire de l'île de Lesbos, berceau de la poétesse Sappho, et plus particulièrement celle du village d'Eressos. À partir des années 70, des lesbiennes du monde entier viennent s'y installer et y construire une véritable communauté, autour de la liberté, de la sororité et d'un certain rapport à la nature. Cette histoire, c'est aussi celle de tensions et de conflits autour des identités lesbiennes, du territoire et de la cohabitation avec les habitants et les habitantes de l'île. J'ai vu Lesvia et j'ai adoré ce film. Alors avec Tseli, on va parler de cette histoire, de communautés lesbiennes, des îles, mais aussi de tourisme, de gentrification, de rapports nord-sud, de la manière dont les communautés queer se construisent dans le sud de l'Europe. Tseli, merci d'être avec nous et bienvenue dans Club Gwyn.
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3: Donc salut Tseli, merci d'avoir accepté notre invitation. Donc on va commencer cette interview par quelques questions sur la création de ton documentaire Lesvia. Donc personnellement, j'ai beaucoup aimé ton documentaire. Les images d'archives sont vraiment passionnantes, c'est vivant, on y serait presque sur cette plage avec ces femmes lesbiennes. Au montage, tu as su créer un équilibre entre les images d'archives, les témoignages des femmes lesbiennes de l'époque, les habitants du village, mais aussi les images actuelles et ton récit à la première personne. Tout est très bien ficelé, très bien équilibré. Du coup, pour commencer, je voulais savoir qu'est-ce qui t'a donné envie de faire ce documentaire déjà et comment tu as construit ton histoire et toute ta dramaturgie.
4: Most of the archival material comes from the amazing lesbian community. My friends and friends of the friends are the ones that they really gave me all the material that they had filmed during the 80s and the 90s and 2000. So I was able to create this film, Lesvia. So Lesvia, let's say that it's a community project. It's not just me, but it's something that all the lesbians that I know offered to me in order to be able to narrate our story. I'm the in-between person. I'm the narrator. I'm the storyteller. But they are the ones that they created the story. And they gave me also, they shared their images and their stories and their emotions in order for me to be able to create this film.
5: Donc c'est un projet qui est vraiment collectif, Lesvia, c'est des images d'archives que j'ai récupérées de toute la communauté qui m'a fourni ces superbes images des années 90-80. Donc je suis un peu la transmission entre toutes ces images collectives et la construction du film.
4: And I have always been I was a photographer before becoming a filmmaker. So I was always photographing what I was feeling that it was going to be lost in time. You know, what I thought that it was in danger. And I felt that our community and our story was in danger. It was around, I remember it was around 2011. In 2012, I published my first guide, my guide, A Girl's Guide to Lesbos. And it was the first guide that ever mentioned the presence of lesbians in Eressos. And thanks to that, I started talking more with the women. And we were all saying that, the women and the queers, mostly women at that time, that they are coming. They don't know our story. They don't know where they are coming. Where are we? What is the resource? Why are they coming here? Why the locals are so friendly to them? And why do we have so less women now? So this is how I started thinking, first of all, how I could document our story. I wanted to tell our story so it wouldn't be lost. In the beginning, I didn't know I was going to create a documentary.
5: Alors, avant d'être une réalisatrice de films, j'ai été photographe et j'ai toujours eu à cœur de prendre en photo les instants qui me semblaient risquer d'être ensuite perdus. Donc, c'est la même démarche que j'ai entrepris pour ce film. Et avant même, en fait, le film, j'ai publié ce guide en 2011 qui s'appelle le guide d'une fille tout lesbos et qui, du coup, racontait du coup, cette histoire pour que les personnes qui viennent aussi... à RSOS, à Lesbos, connaissent notre histoire parce qu'elles venaient sans connaître du coup l'histoire des locales. Et donc c'était de faire aussi ce lien. Voilà.
6: Le guide a été publié en quelle année?
4: The first shot for the documentary, actually documenting our story, it was in 2011. And my guide, The Girl's Guide to Lesbos, was published in 2012. And this is how everything started. But it's a project that it went on for 12 years because the last shot for the film, it was in 2023.
5: Donc c'est un projet qui s'est étalé sur une dizaine d'années, à peu près, même un peu plus. Parce que du coup, les premières images pour ce guide, elles datent de 2011, avec le guide qui a été publié en 2012. Et ensuite, le tournage, ça s'est étalé jusqu'en 2000, le film il est sorti en 2024.
6: Quels ont été vos choix? Comment vous avez arbitré, vous avez équilibré ce film entre récit à la première personne, toutes ces images d'archives, des images actuelles aussi, et également combien de temps la confection de ce film a pris et combien ça a mis de temps de faire tous ces choix et d'installer tous ces choix?
4: The documentary, it took 12 years to finish it, but the editing process, it took me 3 years. I had a very good editor for the beginning, for the basic line, Eva Radivosevic, that she was the one that helped me find, first of all, how I could narrate it. And then it was a continuous process. I also had a Greek editor, Panagiotis Gaikis. I worked with him for the rest of the time, but it was a continuous, for me, I didn't even sleep. I was sleeping and I was dreaming of the film. So it was a balance that it was found after a lot of effort. And it was based on the feeling I had about the story and about the images. Because even if the audience won't understand it, for me, every picture that I used has a meaning. Every sequence in the film has a certain meaning. So it was a quite difficult but very creative process.
5: Donc la confection au total du film, elle a duré 12 ans et le montage en lui-même 3 ans. Donc j'ai commencé d'abord avec une monteuse avec qui je travaillais et ensuite avec un autre monteur grec avec qui aussi qui a poursuivi le montage. Et c'était une période de créativité très intense. En fait, même quand je dormais, je rêvais du film et des images. Et en fait, vraiment chaque image qui est choisie dans le film, pour moi, elle a une signification, même si l'audience, le public ne va pas forcément l'apercevoir, mais tout a été choisi vraiment pour la signification.
4: The most difficult thing, it was to keep the balance between what the lesbians were saying and what the locals were saying. It would have been very easy to make a film that would only applaud the lesbians and speak about the lesbian paradise. But that was not my purpose because I'm not just a lesbian. I'm a lesbian. I'm a person who is born in Lesbos. So these people are my family in a way. These are the people that they are very close to me. I know them. I understand them. I understand them even when they are not talking. I know what they are thinking. And it was time for me to give space to them because for many years I was concentrated, like most of the other of the lesbians, on what I was feeling and what the lesbians were feeling. So I never thought what the locals were feeling. I was thinking that we had the right to be there and we had the right to be as we wanted to be. But I never thought how the locals were feeling about that.
5: Alors, le plus difficile, ça a été de vraiment construire un équilibre entre le point de vue des lesbiennes et le point de vue des personnes locales, hein, qui vivent, les lesbiens, on va dire, lesbiens, lesbiennes. Et parce que pendant, ça aurait été très facile d'uniquement applaudir du coup cette entreprise lesbienne et de décrire du coup la situation comme un paradis lesbien. Ce que j'ai fait pendant des années, du coup, de m'intéresser plutôt au point de vue des lesbiennes, vu que je le suis moi-même. Mais là, ce qui m'importait, c'était vraiment de donner aussi la parole aux locaux et comment ils et elles percevaient du coup ce contexte.
6: C'est ça que j'ai trouvé vraiment intéressant dans votre film, c'est le fait qu'il y ait cette tension qui traverse tout le documentaire. Donc, en tant que femme lesbienne originaire de Lesbos, vous êtes à cheval entre cette communauté lesbienne et les habitants du village, et vous invitez, vous embarquez les spectatrices dans cette tension qui est vraiment très intéressante et très riche en réflexion, et en réflexion très actuelle. Du coup, vous le dites, hein, vous donnez à entendre les arguments de ces deux camps, je vais dire, qui sont parfois légitimes, c'est-à-dire bah, ces lesbiennes qui prennent cet espace et qui créent cette communauté sur une partie de la plage et puis ensuite dans le village, et les habitants qui parfois sont agacés et se sentent dépossédés. Et vous ne prenez pas vraiment de position, je trouve, moralisatrice ou c'est très subtil. Du coup, pareil, comment vous avez pensé, vous avez réfléchi à cette position et comment vous alliez la mettre en scène à l'écran dans ce documentaire?
4: In all the documentaries that I have filmed until now, I let space to the ones that I interview. And actually, I almost never interview someone. I just talk. I let the camera in one place, and sometimes I have problems with the sound, problems with the image, but all this is happening. it's more important for me to have a real connection with the person that is in front of me than having the perfect sound or having the perfect image. And this is how I functioned. I worked also with Lesvia. My place is not to criticize. I don't want to guide anyone through my questions or through my anyway or you know, because there are a lot of ways to manipulate someone when you are interviewing, and people change when they have the camera in front of them. But that was not my purpose. I just wanted to ask questions, because having ready food, ready thought is something that we are very much used in the world that we are living. We all want ready answers, but I didn't want to put any answer. I wanted to just to ask questions. So, and let the persons, the audience decide by themselves. Otherwise, it would have been a completely different documentary, that it wouldn't be the way that I make documentaries or what I wanted to narrate. And don't forget, I'm always in between. How could I take the position of one or of the other? I can understand there is empathy inside me for both groups, and I am both groups. And actually, by saying that, I can tell you that it has been a great therapy, this, for me. It was like a very intense psychotherapy that finally united my two parts.
5: Oui, du coup, donc moi, ma façon de procéder pour faire des documentaires, du coup, c'est vraiment de poser des questions, de laisser la caméra et la prise de son tourner. Et c'est beaucoup plus important pour moi d'avoir cette connexion réelle avec la personne que j'interviewe plutôt que d'avoir l'image parfaite ou le son parfait ou une certaine mise en scène. Donc le but, c'est vraiment de ne pas leur faire dire quelque chose que j'ai envie qu'ils disent, mais au contraire d'accueillir leurs paroles et de ne pas, quelque part, pas les guider, pas les manipuler pour vraiment avoir des réponses authentiques des deux côtés. Donc ça, c'est comme ça que j'ai procédé aussi pour le documentaire Lesvia. Et pour ce qui est de la tension entre les deux, Eh bien, moi, je suis, en fait, je fais partie des deux groupes. Je suis à la fois une locale et je suis lesbienne. Donc, il n'y a pas de choix à faire entre les deux. J'ai envie de donner la parole aux deux positions et j'ai de l'empathie aussi pour les deux côtés.
6: Et pour revenir sur la question de reconstruction de cette histoire lesbienne qui était assez méconnue, moi par exemple, j'ai vraiment appris beaucoup de choses en regardant votre documentaire. Donc c'est une démarche aussi artistique et militante, je vais dire ça comme ça, qui est importante de participer à la construction de notre histoire. Et moi, je me demandais comment vous avez fait pour rendre ces archives aussi vivantes. Il y a une somme de photos et de vidéos assez impressionnante. Je ne pensais pas voir autant de vidéos d'époque. Et aussi, comment vous avez retrouvé tous ces témoignages de toutes ces lesbiennes du monde entier, toutes ces photos, toutes ces vidéos. Vous avez passé un appel. Il y a vraiment énormément de personnes qui ont témoigné au générique. C'est assez impressionnant.
4: Well, do you know the word of mouth?
5: Yeah, exactly. Bouche à oreille. Yeah, yeah, yeah.
4: So, word of mouth. This is the lesbian way. This is the lesbian network. And this is how the women in the beginning discovered Eresos. It was a word of mouth. They were coming in Eresos, and then the person, one woman or two women that they were in Eresos for the summer, then they were going in their country. So they were spreading the word. And this is how I did the documentary too. It's all about the word of mouth, the lesbian way of doing things. So you find one person, you ask about the information, and they say, yes, I remember, I remember the ex-girlfriend of the ex-girlfriend of this girlfriend. So they contact them, and then they are searching in their archives. The thing is that each one of them wanted to give me their photos, and they wanted to share the archive because for them it was very important to narrate our story. So it wasn't difficult from this point of view. It was difficult sometimes to find the persons and take the release form, to make them sign the release form, because I tried as much as I could to have the permission of all the women that, but there are hundreds of women on the films, on the archives, and that was the most difficult. I tried to take as many release forms as I could, and then the photos that I couldn't, and the videos that I couldn't, I didn't have the permission, I tried to change them in an artistic way, so you cannot really see the faces, but I could use them. So that was the most difficult part.
5: Alors, la partie collecte d'archives, en fait, je l'ai fait avec de la manière lesbienne classique, qui est le bouche à oreille, qui est aussi la façon dont les lesbiennes venaient à Eresos en entendant parler par leurs contacts, le réseau lesbien de cette île. Et donc, j'ai procédé exactement de la même façon pour réaliser ce documentaire, en demandant à l'ex-copine de l'ex-copine d'un tel qui avait des images d'archives. Et tout était très volontaire et motivé pour me partager leurs images pour... participer à la narrativation de la narration de cette image, de cette histoire, pardon. Et limite, ce qui a été le plus difficile pour moi, ça a été de retrouver ensuite les personnes qui apparaissaient à l'écran pour demander les permissions de droit à l'image. Donc il y a certaines fois où je n'ai pas réussi à retrouver toutes les personnes impliquées et j'ai dû procéder à quelques procédés artistiques pour ne pas forcément camoufler un petit peu leur image quand je n'avais pas forcément les droits pour toutes les personnes.
6: Et enfin, je trouve qu'il y a deux personnages qui sont importants aussi dans votre film, à mon sens. C'est Lille et c'est la poétesse Sappho. Donc Sappho, elle arrive par moments dans votre documentaire sous forme de citation. On sent son fantôme comme ça, un peu mythique, traverser le documentaire. Et la mère aussi, qui est absolument omniprésente, qui plante le décor et donne cette impression d'île un peu du bout du monde. Dès les premières minutes du film, on est face à la mer et face à une mini-île inhabitée. Donc, ces femmes lesbiennes, elles viennent sur l'île de Lesbos en l'honneur de Sappho au départ. Donc Sappho, pour celles et ceux qui ne la connaîtraient pas très bien, c'est une poétesse grecque de l'Antiquité qui est née à l'île de Lesbos. Elle était très célèbre et elle écrivait des poèmes qu'elle accompagnait à la lyre. Et ces textes évoquent l'amour et principalement le désir pour d'autres femmes, ce qui était, c'est une des précurseurs, de ce thème-là. Et son nom a donné le terme saphisme, sapho, et aussi lesbienne qui vient ou qui viendrait de l'île de Lesbos. Ensuite, on plante un petit peu le décor au niveau de l'île. Donc l'île, qu'est-ce que c'est ? Dans l'ouvrage « Qu'est-ce qu'une île ?», les auteuristes donnent une définition. L'île est isolée de tous les côtés par les eaux. En littérature et en philosophie, l'île est un lieu bien souvent d'utopie, de contre-société. L'utopie de Thomas More en est un exemple. Le philosophe Gilles Deleuze, qui a pas mal travaillé sur les îles, principalement les îles désertes, dit que « rêver des îles, c'est rêver qu'on se sépare, qu'on est déjà séparé, loin des continents, ou bien c'est rêver qu'on repart à zéro, qu'on recrée, qu'on recommence. L'humanité ne naît pas, mais renaît dans les îles. » Donc il y a ce décor qui est planté et ces symboliques qui sont importantes. Et l'île serait un endroit où on peut se réinventer, tout reprendre à zéro. On va y revenir, mais un peu comme la démarche de ces femmes lesbiennes qui atterrissent sur une île, et créer un lieu de contrepoint critique de la société, en tout cas un lieu où ce serait possible. Donc je passe à mes questions. Quelle place, comment vous avez réfléchi à cette place que vous avez donnée à Sappho et à la symbolique de l'île dans votre documentaire? Est-ce que l'imaginaire des îles, c'est quelque chose qui a compté pour vous? Et est-ce qu'il y a des auteuristes ou des cinéastes qui vous ont inspiré pour travailler les îles comme une matière dans votre film?
4: Ok, first of all, let's take Sappho. Sappho for me is my great, great, great, great grandmother. This is how I feel about Sappho. So I have a very deep connection with her, with her poems. I have always been attracted to her poetry. When I was 18 years old, because at the age of 18, I came to know about Sappho, they were not teaching Sappho in school. We had just heard the name Sappho, Alcaeus, Theophrastus, you know, all the names of the ancient philosophers that they were from Lesbos, but nothing else. So I came to know about Sappho after I came back from Eresos, and I went to Athens and I bought the book with her poems translated. And it's since that moment that her poems, that they're not poems, they're fragments. What remains from her poems is always in my heart, in my mind. And I look at the moon and I remember the poems of Sappho. I go on the mountains with the oak trees. I remember Eros shook my mind like the wild wind on the mountains. Or the moon that is setting and Pleiades, and it's the middle of the night, but I go to sleep alone. I mean, this is my absolutely favorite fragment of the poems, because it says it all. It's the beauty of the moon, it's the night, and it's her feelings, but I go to sleep alone. She speaks about loneliness in two, she just needs two verses, nothing else, two lines, and she says it all. So as you can understand, I'm passionate about Sappho. And the first women that they were coming, they were also passionate about Sappho. And that was the reason that we firstly went in Eresos. Even before the 80s that we started being in bigger numbers, we were going to Eresos to find the traces of this great poetess. And we were reading her poems in the moonlight, around the fire, and it was a completely different atmosphere from what we have now.
5: Ok, donc pour ce qui est de Sappho, Sappho, je suis très très attachée, j'ai une connexion très forte à Sappho. Je la considère comme une arrière-arrière-arrière-arrière-arrière-grand-mère, en quelque sorte. Et j'ai toujours adoré les poèmes de Sappho, ils sont très importants pour moi. Sappho n'était pas enseignée du coup à l'école quand on avait des cours sur la philosophie et la littérature. J'avais juste entendu parler du nom. Et c'est ensuite en allant à Athènes que je me suis procuré une première édition de ses poèmes, ou plutôt de fragments de ses poèmes. Et c'est quelque chose auquel je reviens tout le temps, quand je regarde la lune, quand je regarde la montagne. Il y a toujours une évocation des poèmes de Sappho, donc notamment le fragment de poème où elle parle de la lune et ensuite de sa, du fait qu'elle est c'est le milieu de la nuit et je suis seule, donc c'est en résumé en deux vers ce sentiment de solitude. Donc c'est quelque chose qui est très très important pour moi. Et au début, dans les années 80-90, on lisait comme ça des poèmes de Sappho à Eresos autour d'un feu, sous la lumière de la lune. C'était une ambiance très différente dans l'ambiance actuelle.
4: So that's about Sappho. Sappho couldn't not be in my film because she was my inspiration, and I feel Sappho present in Eresos in every moment. So I had to have Sappho in the film. The second is the sea. How can you be on an island if you don't worship almost the sea? And the sea is what connects and isolates at the same time. But for me, it's more connection. And I remember how the ancient Greeks managed to become so famous. They became famous because they were able to sail the sea. The sea was their route. It was their way, an open road to communicate with other nationalities, other countries, or I don't know, city states at that time, other kind of people with Egypt, they were coming also to Marseille, they were coming everywhere, and they could enrich themselves by being coming in contact with other civilizations. So the sea allowed us to do it. And sea is the one that had to be, and also the land of Eresos had to be part of the film.
5: Alors du coup, donc Sappho, donc pour moi c'était évident qu'elle devait faire partie absolument de ce film. Et le deuxième aspect qui doit faire partie du film, c'est quand on parle du Nil, on parle forcément de la mer qu'il y a autour, la mer qui à la fois isole, hein, donc la même étymologie que île, et aussi la mer qui connecte, qui fait le lien. Moi je le vois plutôt comme ça, cet aspect de connexion. Et d'ailleurs c'était le cas des Grecs antiques, hein, parce qu'ils étaient capables de naviguer sur la mer, d'aller à la rencontre d'autres civilisations, d'autres peuples. Donc à l'époque, c'était plutôt même des cités-états, mais donc même jusqu'à Marseille. Et donc pour moi, c'est très important de parler de l'île en tant que telle, de la mer dans ce film aussi.
6: Moi, ce que je me disais, c'est que ces femmes lesbiennes, elles veillent créer leur communauté sur l'île de Lesbos parce qu'il y a cet héritage de Sappho, qu'elles aiment Sappho et qu'elles se revendiquent de Sappho, mais aussi et surtout parce que c'est une île et parce que c'est le territoire où c'est possible de créer des communautés comme ça, on va dire utopiques, ou on va même oser hétérotopiques. C'est une émission sur le club, donc si on ne dit pas hétérotopie, une émission sur deux. Et parce que c'est une île, et parce qu'il y a cette symbolique-là, vraiment, de l'endroit où on peut se recréer, on peut fuir du bout du monde.
4: In the beginning, we came for Sappho, but then we stayed in Eresos because we could be all together. And at that time, we're talking about the 80s and the 90s, it was very, very, very important to be in a space where you could be a lesbian in the light of the day, under the sun, when you didn't have to hide, to go in a bar, and try not to find a place where your neighbors wouldn't see you, and be so it was in Eresos we could be lesbians on the beach under the sun, we could be lesbians everywhere, we could be ourselves. So I'm not sure if we went because it was an island, but for sure we wanted to be on the beach and to have the sea. It was very important for us because we were living there. We were living on the beach practically. We were eating, preparing our food. We were doing everything on the beach. So,
5: on n'est pas forcément venu parce que c'était une île. Mais on est peut-être resté pour ça, on est vraiment venu pour Sappho Et ensuite, on s'est aperçu qu'on avait un endroit où il était possible. Donc, il faut se rappeler dans les années 80-90 que c'était beaucoup plus réprimé l'homosexualité à cette époque. On est venu parce que du coup, on pouvait être qui on était, homosexuel, lesbienne, à la lumière du jour, au soleil, sur la plage, et pas forcément se poser la question du regard des autres, des voisins, de attention, on va être perçu, enfin, de toute la lesbophobie. Donc, on est resté car c'était un espace où on pouvait être à la lumière du jour, du soleil, hein, donc soleil parce qu'on était quasiment tout le temps sur la plage, on cuisinait sur la plage, donc bien sûr après le fait d'être à la plage avec la mer a compté aussi dans le fait de rester, mais c'était avant tout pour avoir un lieu où on pouvait être qui on était à la lumière du jour.
6: On va peut-être en profiter pour écouter un petit poème de Sappho qui a été diffusé dans un reportage qui s'appelle « Sappho et l'île de Lesbos, l'amour au féminin », diffusé sur Arte en 2021, où tu apparais, Zélie. Je ne sais pas si tu te rappelles de ce reportage.
4: Yes, I remember it very well, very well.
6: On écoute.
7: Une troupe de cavaliers, disent-ils, ou de soldats à pied, une escadre. Il n'y a rien de plus beau sur la terre bleue et sombre. Mais moi, je dis, le beau, c'est celui ou celle que l'on aime d'amour. Sans obstacle, c'est une vérité que chacun peut saisir. Maintenant me vient le souvenir d'Anactoria, l'absente. La grâce adorable de son pas, l'éclat changeant de son radieux visage. J'aimerais mieux les voir que vos chars de guerre lydiens et votre infanterie en armes.
8: Sappho, avec ce poème, fait une déclaration littéraire qui n'avait jamais été faite auparavant par un homme ou par une femme. Et imaginez qu'on parle d'une femme au 6e siècle avant Jésus-Christ, c'est stupéfiant. Elle nous dit, vous pouvez aimer la cavalerie, vous pouvez aimer l'infanterie et être fasciné par l'armée et ses batailles, mais pour moi, le plus important, la seule chose qui compte réellement au monde, c'est l'amour.
6: Donc Tselie, tu es née, tu as grandi à Lesbos, près d'un village, dans un village près d'Eressos. On a donc cette terre de femmes qui est en train de s'installer sur la plage, un peu dans le sillage de ce mouvement qui est né dans les années 70, Women's Land, aux États-Unis, qui est un mouvement de lesbiennes et de féministes qui crée des lieux pour y vivre en non-mixité, séparés des hommes qui les oppressent du patriarcat. Dans les témoignages de ces femmes dans ton documentaire, elles disent quelque part, pour certaines, fuir la lesbophobie de leur pays. Et elle trouve à Lesbos la possibilité de fuir ça et de reconstruire. Du coup, elles viennent de toute l'Europe. Il est dit qu'elles viennent surtout d'Allemagne, des Pays-Bas et de l'Italie. Elles s'installent sur cette plage en non-mixité, fabriquent des abris de fortune. Elles se disent descendantes de Sappho, les Sappho Girls. Et pour elles, donc, comme tu disais, c'est une affirmation d'être là-bas, vu que l'héritage de Sappho, surtout sa sexualité, y est pas mal effacé. Donc on voit dans ton documentaire des femmes torse nues, des femmes voire nues parfois, ensemble, libérées. Toi, tu dis que grâce à ces femmes, tu découvres ta sexualité. Dans le documentaire, tu dis exactement « J'ai trouvé mes gens en tant que lesbienne de Lesbos ». On voit que les retours sur cette expérience sont assez positifs. On y entend espace safe, les personnes font des rencontres, des fêtes. Il y a une notion de liberté, quelque chose d'empouvoirant. Elles avaient aussi des relations sexuelles, elles faisaient du sexe sur la plage, etc. Comment, toi, tu as entendu parler pour la première fois de ces femmes lesbiennes qui viennent à Eressos ? Qu'est-ce qui t'a donné envie de les rejoindre ? Comment tu les as rejoints ? Et ensuite, comment s'est passée ton intégration dans cette communauté et combien de temps tu y es resté dans cette communauté à proprement parler?
4: 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I had absolutely no idea. I was 18 years old. At that time, the daughter of the priest was called Lesvia. That means lesbian. So things were very confused in my mind. We didn't have the internet. We didn't have a lot of information. So, of course, something was telling me, yeah, homosexuality, homosexuals, this and the other, but I really didn't know, or I didn't allow myself to think that there is something else except of falling in love with a boy. And I never wanted to get married, but having a sexual attraction with boys. And I knew nothing about Eresos. I had gone to Eresos once with the school because there was a celebration about a hero of the world of independence. No idea. Sappho was just a name, a lyric poet, nothing else. And lesbians didn't exist. We existed only us, lesbians, the people from Lesbos. So one day, I wanted to go for a weekend away from the city of Mytilene. And I went to the bus station. I said, can you please give me a ticket to a touristic place? And it was all packed. It was all full. So what happened? They told me, the only place that has still, the only bus that has still places is the one that goes to Eresos. And this is how I got into the bus and they arrived to Eresos. I had absolutely no idea. But then I arrived there, I put my tent, I wake up in the morning, I open the tent and I see two women completely different from what I knew in my life, short hair, big eyes, tender to each other. And it's like a revelation, like, wow, it does exist. It does exist, and not only it exists, but it is what I want in my life. It was like colpo di fulmine. You couldn't, I can't describe it. The sky fell on my head, and suddenly I saw the light.
5: Donc, il faut se figurer que moi, j'avais 18 ans. Je ne connaissais absolument rien du lesbianisme. Pour moi, lesbien, c'était les habitants de Lesbos, l'île. Je comptais pas marier, mais je connaissais que l'attraction sexuelle pour les garçons. Enfin, j'étais dans un prisme complètement hétéronormé. Et je n'étais jamais allée à Eresos à part une fois avec l'école pour une commémoration d'un guerrier d'indépendance. Et ensuite, en fait, par hasard, je voulais pour un week-end passer une nuit en camping sur un site touristique toute seule. Je suis allée à la station de bus et en fait, ils m'ont dit il n'y a plus que Eresos pour lequel il reste des tickets disponibles. Donc, j'y suis allée par hasard. J'ai mis ma tente et le matin, en me réveillant, j'ouvre la tente et je vois des femmes que, comme je n'en avais jamais vues jusqu'alors, les cheveux courts, qui étaient tendres l'une avec l'autre. Et là, c'est le ciel qui m'est tombé sur la tête. J'ai réalisé que c'était ça que je voulais pour ma vie. J'ai vu la lumière à ce moment-là en rencontrant ces femmes à Eresos.
6: Quelle chouette histoire. Qui aurait cru en allant en camping?
4: Then you see two women and you realize, okay, so I don't like boys. I love girls. I desire girls. It was amazing. But you know, many women arrived like that in Eresos. By chance, par hasard, like that.
5: Donc oui, c'était assez incroyable de voir ces deux femmes et de se dire, mais en fait, j'aime pas les garçons.

0: Et j'ai compris, voilà, j'ai immédiatement intégré cette communauté, j'y suis restée et ensuite bah, j'y suis restée toute ma vie jusqu'à maintenant.
1: Et assez rapidement, tu filmes les villageois qui donc donnent aussi leur témoignage et leur retour et qui, alors, ils racontent plein de choses, mais on commence un peu par la remise en cause de l'homosexualité de Sappho, ce qui est assez fort hein, pour montrer la fracture qui est en train de s'installer entre ces deux mondes et qui va parcourir tout votre documentaire. Donc on a une habitante qui nous dit, il n'y a aucune preuve que Sappho était lesbienne. Donc on voit vraiment un rejet de la part des habitantes qui disent et des habitants qui disent que ces femmes lesbiennes ne doivent pas s'appeler lesbiennes, car c'est le nom des habitants de Lesbos. Et vous montrez cette fracture à l'écran de cette manière. On voit souvent alors un monde simple, rural, avec les chèvres, etc., pour le local et les villageois, pour l'aspect local. Et ces femmes du Nord, avec un look citadin, lesbien. Elles ont des crêpes, des décolorations, des bombers ou des blousons en cuir avec des looks rock, des crânes rasés, style butch, etc. Un habitant dira même, un villageois dira même, elle marchait dans le village comme si on était à Londres, ce qui en dit long. Du coup, est-ce que vous pouvez nous parler un petit peu plus en détail de ce que ça met en branle chez vous d'être entre ces deux mondes et un peu comment apparaissent les tensions identitaires entre ces deux mondes?
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0: Alors, donc cette tension, elle a toujours existé dès le début en moi entre mon identité de lesbienne et mon identité de lesbienne. Et c'est vraiment jusqu'à la fin du montage que j'ai eu cette tension et ce film a apporté une sorte de, voilà, un aspect un peu thérapeutique pour moi vis-à-vis de cette tension identitaire entre les deux. Ensuite, pour les villageois, il faut se rappeler, du coup, dans les années 80, c'est une île qui est extrêmement isolée. Il faut 16 heures de ferry pour arriver à Mytilène et ensuite encore 4 heures de route pour arriver jusqu'à Eressos. Donc en fait, c'était une île qui n'était pas du tout encore touristique à l'époque. Très isolée et les gens n'avaient pas internet.

0: Internet, évidemment, il n'y avait pas encore Internet à cette époque-là, certains pas non plus la télé, donc ils avaient très peu d'ouverture sur le monde autre que leur propre village. Donc initialement, quand ils nous voient arriver comme ça, ce groupe de femmes, ils ne voyaient pas forcément trop d'un mauvais œil, parce qu'ils nous voyaient simplement comme des touristes, et ils attendaient quelque part que nos maris allaient, enfin ils pensaient que nos maris allaient nous rejoindre à un moment. Et c'est au fur et à mesure quand aussi, parce qu'il y avait beaucoup de punks à l'époque, donc ils voyaient donc ces looks avec des crêtes, les cheveux colorés, etc., qu'ils ont commencé à comprendre qu'en fait, il n'y allait pas avoir d'hommes qui allaient venir, qu'on n'était qu'entre femmes et qui ont vu ça du coup comme un danger envers du coup la tradition, la moralité, etc.
1: Et pour aller un petit peu sur le terrain des enjeux que votre documentaire a soulevés en moi, vous-même, du coup, vous découvrez et vivez votre homosexualité grâce à ces femmes qui viennent de l'extérieur et qui s'installent sur l'île. Et moi, ça m'a créé aussi une petite tension parce que donc, je suis corse, originaire d'une île méditerranéenne du Sud. Et il y a quand même dans cet imaginaire, même si c'est ce que vous avez vécu, il y a cet imaginaire que voilà, les personnes LGBTQIA+ viendraient toujours d'un extérieur, que le Nord aussi est toujours un Nord progressiste face à un Sud arriéré, rural, qui viendrait quelque part aussi apporter la modernité, la civilisation. Donc comment on fait entre une expérience et un imaginaire, je trouve qu'il nous joue des tours en tant que personne illienne du Sud. Comment on se positionne face à ça? Je voulais savoir un peu ce que vous en pensiez. Il y a une villageoise qui dit: jusqu'à maintenant, on pensait que seules les étrangères étaient lesbiennes. Quand on m'a appris qu'il y en avait ici, on n'en revenait pas, alors que c'est littéralement le lieu de naissance de Sappho. Donc voilà aussi, cet imaginaire, parfois, il sert les idéologies les plus nauséabondes ou les plus traditionnalistes ou réac. C'est aussi le cas en Corse. Il y a des personnes d'extrême droite qui pensent que les LGBT, c'est quelque chose qui est importé de France. Donc voilà, on voit que c'est un sujet un peu complexe que je voulais aborder un petit peu avec vous.
2: 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We were students, we were just, we only cared about surviving and being able to be, even for some time, happy without being criticized.
0: Donc il faut se dire qu'à l'époque, du coup dans les années 80, avoir toutes ces personnes qui venaient d'autres pays, d'autres cultures, c'était vraiment un moyen de voyager, de s'ouvrir à un monde extérieur, d'avoir accès, savoir des choses sur tous les mouvements féministes qui avaient lieu à ce moment-là. Donc pour nous, on le voyait plutôt comme une opportunité de s'enrichir grâce à ces nouvelles personnes, et on ne parlait pas du tout à l'époque de questions d'argent, de pouvoir d'achat, de nord-sud. On s'intéressait, on partageait tout ce qu'on avait et on se disputait seulement sur les petites copines, et ça, éventuellement, on se les partageait aussi. Donc maintenant, il y a une vision beaucoup plus parfois colonialiste de certaines personnes qui arrivent sur l'île et qui essayent un petit peu de nous éduquer. Mais on fait très attention à ces questions. On parle aussi beaucoup de gentrification, parce qu'à RSO, c'est pas seulement les lesbiennes qui parfois achètent des maisons pour gentrifier, c'est aussi beaucoup d'autres personnes. Donc la gentrification, elle vient aussi de tous les riches hétéros, etc. Donc c'est quelque chose qu'on combat, cette gentrification, et qu'on discute énormément entre nous. Donc qui est de façon qui se pose de façon plus globale que juste par rapport aux lesbiennes.
2: Regarding the locals believing that there were no lesbians, of course, all the evil comes from outside. We are never evil. Our community is never evil. We don't know. We don't have thieves. We don't have criminals. No, everything comes from outside. This is something common. All the communities believe the same thing. So they were believing that, because for them, lesbian was something bad, very bad, and that they couldn't deal with it. So, yeah, of course, it doesn't belong to us. It comes from outside.
0: Oui, donc pour la question de que le lesbianisme, il vient toujours de l'extérieur de la communauté, ça c'est vraiment un mécanisme classique qui est présent chez toutes les communautés, en fait, de se dire que le danger vient toujours de l'extérieur, la criminalité c'est les autres, c'est pas nous. Et comme eux, ils voyaient du coup le lesbianisme comme un danger, ils se sont dit la même chose, qu'il n'y avait pas de lesbiennes dans leur communauté locale et que ça, c'était forcément apporté par l'extérieur et l'étranger.
1: Combien de femmes grecques ont fait comme vous et ont rejoint cette communauté? Parce que je me dis que forcément, il y avait des personnes LGBTQIA+, en Grèce à ce moment-là. Seulement, elles vivaient leur orientation sexuelle ou identité de genre différemment, j'imagine, de manière moins démonstrative dans la société et dans la ville. Mais j'imagine qu'elles ont trouvé aussi une opportunité de vous rejoindre à ce moment-là.
2: 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The problem with us Greeks coming to Eresos now is that it's too expensive for us. So the foreigners can afford the Eresos, but not us. And that's a big problem.
0: Ouais. Donc, dans les premières années, il y avait beaucoup de lesbiennes grecques qui venaient à Ressos, parce que justement, nous, on n'avait que cet espace pour pouvoir vivre notre sexualité librement, en opposition à les londoniennes, les allemandes, qui peut-être avaient cet espace-là, mais aussi qui vivaient dans des sociétés, enfin des villes un petit peu plus queer-friendly. Donc, nous, on n'avait que ça à l'époque, donc il y avait beaucoup de personnes grecques. Alors, pour ce qui est vraiment de spécifiquement des lesbiennes qui viennent de Lesbos, Moi, j'en connais personnellement pas tant que ça, même s'il y en a sans doute plus, mais j'en connais peut-être 5-6 personnellement. Et le problème actuel pour aujourd'hui, c'est que RSO, c'est devenu trop cher pour les Grecs. Donc, c'est en fait accessible aux touristes, enfin aux personnes qui viennent d'Europe ailleurs qu'en Grèce, qui ont plus de moyens. Mais c'est devenu trop cher pour les Grecs de venir, donc les lesbiennes grecques aussi, de venir à RSOS.
1: Et justement, à la fin du film, on arrive à voilà, la communauté lesbienne qui reste, qui est restée. Donc vous dites que certaines femmes sont parties, ou la plupart, que quelques lesbiennes sont restées sur place et voilà, se sont inscrites dans la durée. Elles ont des projets, des initiatives. On voit un groupe de lesbiennes qui s'occupe. Donc deux associations qui s'occupent des animaux, voilà, de les soigner, de les protéger. Quel est ton regard sur la communauté lesbienne sur place à l'heure actuelle, donc les femmes qui sont restées de l'époque, mais aussi des personnes grecques sur place qui ont d'autres initiatives? Donc c'est quoi un petit peu les initiatives en ce moment? Parce que voilà, maintenant, à l'heure actuelle, et c'est aussi valable en Corse, les personnes queer se rejoignent et s'organisent pour proposer des choses et voilà, faire quelque chose sur place, sur leur propre territoire, et que ça ne vienne pas forcément de l'extérieur.
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0: Et donc ces initiatives, il y a donc comme je montre dans le documentaire, des associations qui s'occupent des animaux et qui fait que RSO, c'est un des seuls endroits en Grèce où il n'y a pas d'animaux malades en fait, dans la rue, parce qu'il y a énormément de femmes qui les soignent et qui prennent soin d'eux.
3: Association de femmes lesbiennes.
0: Oui, d'associations de femmes lesbiennes. Ouais. Voilà, qui viennent de cette communauté à la base et qui sont du coup des femmes qui vivent là plutôt à l'année ou quasiment à l'année. Et ensuite, pour ce qui est de la communication avec les touristes qui sont là de passage, bah, y a à nouveau la barrière de la langue qui rend la communication un petit peu compliquée, mais c'est généralement des touristes donc lesbiennes hein, qui sont très contentes d'être là, et il y a quand même toujours des moyens de communiquer. Enfin, elles ne sont pas non plus isolées, elles sont toujours très contentes de parler avec les locaux. Lors de, bah, par exemple, du coup, deux festivals qui ont lieu chaque année, donc en mai, le Queer Range Festival et le Women's Festival qui a lieu en ce moment en septembre. Donc là, il y a des milliers de lesbiennes qui sont là pour, à l'occasion de ce festival.
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1: C'est la fin de cette émission. Un grand merci à vous de l'avoir suivi. Un immense merci à notre invitée Tseli Hadjidimitriou d'avoir partagé avec nous l'histoire de Lesvia. On vous conseille évidemment d'aller voir Lesvia et de suivre le travail de Tseli. Et on vous dit à très bientôt pour une nouvelle émission de Club Gwyn.

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2: Le féminisme est universel. Une phrase que vous avez souvent entendue dans les médias, les journaux, sur Internet, qu'il parle pour toutes les femmes, sans exception. Mais cette universalité proclamée cache une réalité beaucoup plus étroite. Si on regarde qui a historiquement tenu le micro, qui a défini les priorités, qui a été mise en avant dans les marches et dans les institutions, on remarque que les femmes, dont parle le féminisme, ressemblent souvent à un profil bien précis, blanche, cisgenre, hétérosexuelle et de classe moyenne. C'est ce qu'on appelle le féminisme blanc. Un féminisme pensé pour elles, qui traite le genre comme la seule oppression qui compte et qui efface les expériences de toutes celles qui vivent aussi le racisme, la précarité, la stigmatisation religieuse et le validisme. Donc aujourd'hui, nous allons nous demander pourquoi autant de femmes racisées ont-elles grandi en pensant que le féminisme n'était pas fait pour elles. D'ailleurs, le féminisme n'est pas un cas isolé, c'est un schéma qui se répète dans les mouvements de libération en général. On peut prendre l'exemple du mouvement LGBTQIA+. La figure centrale a toujours été l'homme gay blanc. Les prides, les représentations médiatiques, les porte-paroles institutionnelles sont historiquement très blancs, très masculins et très cisgenres. Les personnes LGBT racisées, trans, précaires sont la plupart du temps invisibilisées. On remarque également beaucoup de pinkwashing, des entreprises ou des États qui agitent le drapeau arc-en-ciel tout en maintenant des politiques racistes. D'ailleurs, Israël en est l'exemple le plus discuté sur les réseaux sociaux. Ils mettent en avant les droits LGBT pour détourner l'attention de la politique envers les Palestiniens et le traitement local des personnes LGBTQ+. Pour rappel, là-bas, le mariage gay n'est pas légal. Un exemple encore plus concret, l'association SOS Homophobie ou certaines branches de la Marche des Fiertés ont souvent été critiquées pour ignorer les violences spécifiques que vivent les personnes LGBT racisées, qui cumulent homophobie et racisme. Bonjour à tous, on se retrouve pour le 13e déjà épisode de Softover Podcast. Je suis en très bonne compagnie. Jaëlys qui est là avec
3: coucou,
2: moi.
3: Coucou, coucou tout le monde.
2: Et Harry, ça fait longtemps qu'on t'a pas vu.
4: Harry, oui.
2: Incroyable. On a pu discuter pour l'épisode de Nouvelle Année.
3: Ouais.
2: Mais ça fait depuis octobre qu'on t'a pas eu en direct avec nous.
3: Et oui.
2: C'est horrible, mais on t'a manifesté.
3: Je suis là.
2: Enfin, et on est en compagnie d'une merveilleuse invitée, coucou. Yasna.
5: Coucou.
2: Bienvenue.
5: Merci.
2: On est trop contente que tu sois là.
5: Oui.
2: Nous, on te connaît, on a vu ton contenu sur TikTok, on l'a beaucoup apprécié.
5: Ouais.
2: Mais peut-être que nos auditeurs ne te connaissent pas. Du coup, tu peux nous dire qui tu es, ce que tu fais et surtout pourquoi tu as accepté notre invitation.
5: D'accord. Bah, moi, c'est Yasna, connue sous le nom de Sinara sur TikTok. Je fais des TikTok sociopolitiques. Du coup, c'est beaucoup plus axé sociologie parce que je suis étudiante en sociologie. Mais je parle évidemment de politique parce que tout est politique. Mm-hmm. Je suis aussi cofondatrice d'un collectif qui s'appelle Kaira Studio, qui est aussi porteur d'un podcast qui s'appelle Cordialement tes amis noirs. Et j'ai accepté aujourd'hui de venir parce que le féminisme blanc, c'est un problème qu'on doit démanteler. Et il est important de continuer de parler du féminisme blanc et de pas juste laisser le féminisme continuer à être considéré comme le féminisme majoritaire. Mmh. Et c'est important, moi, je pense, ce genre d'initiative. Et c'est pour ça que je suis ravie d'être à côté de vous.
2: Ben, merci d'avoir accepté notre invitation.
5: Il y a une
2: vidéo aussi qui m'a confortée dans le fait que tu dois participer à cette émission. C'est une de tes dernières vidéos où tu as dit oui, tu auras pris ce que une personne qu'on a invitée pour l'épisode sur la diaspora qui s'appelle Amixus,
5: oui.
2: tu as dit que oui, la gauche ne devrait pas avoir peur d'être sexy.
5: Oui.
2: Et en fait, ça nous a beaucoup parlé parce que quand on a décidé de créer Softover, on s'est dit que oui, on aimerait une DA qui soit pas conventionnelle, qui pète un petit peu, qui sort un petit peu des codes. Et du coup, voilà, on est ravis que tu sois là, que tu sois là aujourd'hui.
5: Okay. Aussi.
3: Du coup, pour comprendre un peu plus notre sujet d'aujourd'hui, il faut peut-être regarder comment ce mouvement s'est construit dès le départ. Si on remonte au début, la première vague féministe, autour du début du XXe siècle, elle s'est portée en grande majorité par des femmes blanches, instruites, issues de la classe moyenne. Et leurs revendications sont importantes, évidemment, parce que c'était le droit de vote, l'accès à l'éducation, plus d'égalité dans le travail ou dans le mariage. Mais en fait, elles parlent surtout pour elles-mêmes, parce que ce sont elles qui ont le temps, les ressources et surtout l'accès à l'espace public pour s'organiser et être entendues. Et ça structure tout le mouvement dès le départ. Et par exemple, aux États-Unis, des figures très connues comme Susan B. Anthony ou Elizabeth Cady Stanton, pardon, ont clairement défendu l'idée que les femmes blanches devaient obtenir le droit de vote avant les hommes afro-américains. Donc, on n'est pas juste sur un petit oubli ou un angle mort. Enfin, c'est un choix politique. Ça dit clairement qui est prioritaire dans le mouvement et qui peuvent attendre quoi. Et même quand on avance un peu dans le temps, dans les années 60-80, il faut attendre que des femmes noires s'organisent entre elles pour exister dans le féminisme. Par exemple, il y a la National Black Feminist Organization aux États-Unis, parce qu'elle ne se retrouvait ni dans les luttes féministes blanches, ni complètement dans les mouvements antiracistes dominés par des hommes. Et en France, on a à peu près la même chose. Le féminisme dominant reste très marqué par un profil des femmes blanches, souvent parisiennes, diplômées, pendant que les femmes issues de l'immigration post-coloniale, les femmes des quartiers populaires ou les femmes musulmanes sont soit absentes, soit réduites à des figures de victimes, des femmes qu'il faut absolument sauver, libérer, sans jamais vraiment leur donner la parole. Et ça, on le voit encore aujourd'hui dans les débats publics sur le voile, sur la religion, sur ce que serait une bonne manière d'être une femme. Et en fait, on parle beaucoup des femmes concernées, mais rarement avec elles. Du coup, de là, on se pose une vraie question. Comment est-ce que nous, on se construit par rapport à un mouvement qui, à la base, n'a pas été vraiment pensé pour nous ? Et je ne sais pas, vous, par exemple, comment vous vous réappropriez le mouvement féministe, en tant que jeune, racisé ? Si quelqu'un veut...
5: Vous pouvez commencer, je réfléchis encore. Question.
4: Si je peux répondre à cette question, disons que quand j'étais jeune, au sein de ma famille, on n'a jamais réellement parlé de féminisme. Mm-hmm. On n'a jamais entendu le terme, que ce soit de ma mère ou des femmes de ma famille, mes tantes, cousines. On va plus parler d'indépendance. Après, ça peut être un autre sujet externe pour plus tard, mais parler de féminisme dans les diasporas africaines, ouais. Parce que c'est tout aussi tabou, on va dire, que le parler de féminisme ici en France. Le terme féministe, je me le suis approprié un peu plus tard. Peut-être, on va dire, quand je suis entrée au lycée, ouais. Au lycée, université. Mais c'est vrai que c'est pas quelque chose dont j'ai grandi avec. C'est pas, ça va, en fait, ça, c'est apparu d'une autre manière. Mm-hmm. Parce que, comme j'ai dit, dans ma famille, on est pas mal de femmes. Et les idées du féminisme que là, j'ai aujourd'hui, et que... Pas bizarrement, mais je retrouve en fait dans ma famille, ça va vraiment être intitulé comme l'indépendance, en fait. Mm-hmm. Indépendance de la femme, émancipation de la femme, mais jamais on a utilisé le terme féminisme.
6: Ouais, c'est ça, exactement pareil pour moi, et surtout que de mon côté, quand j'étais jeune, la première représentation des féministes que j'ai eue, c'était principalement les fémènes ou les féministes qui étaient représentées à la télé, donc des femmes, on voyait leurs seins, ce genre de choses. Et j'ai jamais eu, quand j'étais petite en tout cas, la réelle explication de pourquoi elles faisaient ça. Ouais. Et donc voilà, je me suis pas vraiment posé la question à ce moment-là et j'ai commencé à réfléchir... à mon identité féministe plutôt fin du collège, début lycée, où j'ai commencé à m'engager pour certaines causes qui me tenaient à cœur. Donc c'est à peu près pareil que toi.
5: Ouais, je suis d'accord, je vous rejoins. Moi, je pense que malgré tout, j'ai eu une pensée féministe assez tôt parce que j'ai été confrontée à énormément de violences faites par les hommes. Mmh. Et du coup, ça m'a conformée dans l'idée que je devais me battre pour le droit des femmes, mais ça a jamais été, je l'ai jamais décrété comme étant du féminisme. Mmh. Mais je pense que moi aussi j'ai commencé à comprendre la notion du féminisme après, à partir du lycée, quoi. Mais la lutte des femmes, c'est quelque chose qui m'a toujours suivie. Je pense que comme on est une famille où il y a énormément de femmes, il y a eu beaucoup ces combats qui ont été menés, et c'est pour ça.
3: Mmh. Ben, je pense que je vous rejoins. J'ai pas vraiment grand chose à ajouter.
6: Et du coup, vu qu'ici, on est toutes des femmes racisées, je voulais savoir également quand vous avez entendu pour la première fois le mot intersectionnalité, parce qu'il fait partie de nos luttes et de nos combats. Et c'est un mot qui est apparu, on va dire, en France, il n'y a pas si longtemps que ça. Ouais. Donc, à partir de quand
5: Non, vas-y.
3: Moi, personnellement, c'était vraiment pendant le confinement que j'ai commencé à m'instruire parce que on avait beaucoup de temps et j'étais vraiment en ligne. Du coup, il y avait, je pense, en 2020, il y avait Black Lives Matter. Et les gens, ils étaient vraiment plus focalisés sur le cas de George Floyd. Mais moi, c'était Breonna Taylor qui m'avait plus marquée. Et c'était à cette période que j'avais même appris le mot misogynoir. C'est un peu tard, mais... j'ai appris à ce moment-là et c'est là que j'ai entendu aussi parler d'intersectionnalité. Certes, le mot, je l'ai déjà entendu avant, mais je ne me suis jamais intéressée avant ça.
6: Donc vers 2020, c'est ça ?
3: 2020, comme ça.
5: Ouais. Franchement, moi, je pense aussi que c'était dans ces eaux-là, voire un peu plus tard, fin lycée, parce que je pense que mon féminisme, je l'ai construit déjà à travers des lectures qui étaient très blanches, et c'est ça le problème. J'ai beaucoup lu Mona Chollet, et No Shade, mais elle ne parlait pas d'intersectionnalité. Du coup, c'est vraiment très tard que j'ai compris le mot intersectionnalité, mais... Dans toutes mes luttes, j'ai l'impression que les ouvrages, ils sont venus après et que j'ai tout construit, genre ma pensée politique, elle est vraiment née de mes expériences. Du coup, je pense que j'avais conscience de ce que c'était l'intersectionnalité, mais que je l'ai conscientisé, je l'ai conceptualisé vers 2020 et un peu plus tard, ouais.
4: Ok.
5: Ouais,
4: moi, je rejoins un peu vos deux réponses. Pareil pour que toi, Harry, le terme intersectionnalité, on va dire que j'ai vraiment pris conscience de ce terme-là vers 2020 par là, et ce qui s'est passé avec aussi Black Lives Matter. Et c'est vrai que je l'ai entendu aussi à plusieurs reprises, mais c'était vraiment dans un seul et même milieu, donc le milieu universitaire. La première fois, on voit dire qu'on a vraiment parlé de ce sujet, à ce moment-là, c'était à l'étranger, c'était même pas en France, c'était pendant mon Erasmus. On avait un cours sur ça. Ça décrivait littéralement ce que c'était l'intersectionnalité, qui l'avait conceptualisé. Et un peu plus tard, c'était l'année dernière aussi, c'était un peu des cours de... sociologie, on va dire, et on a parlé également de ce terme-là. Mais c'est vrai que je l'ai entendu petit à petit dans mes études, parcours scolaire, et en dehors de ça, et c'est là où je te rejoins, c'est... je ne sais pas si vous vous souvenez de cette vidéo d'une femme. C'était une interview où c'était une femme blanche, du coup, où elle a dit on va jouer un petit jeu pour comprendre si la personne dit a une phrase sexiste, remplacer femme par noir. Et là, vous allez comprendre que c'est problématique. Et avant même qu'il y avait des réactions sur cette vidéo, moi, en tant que femme, non, j'étais là en mode bon. Et si la personne est femme et noire, ça se passe comment? Donc, j'avais pas conceptualisé à ce moment-là, mais j'avais conscience que là, il y a un problème en fait. Parce que déjà, pourquoi tu ramènes les noirs dans cette histoire, hein? Et, surtout, l'un n'empêche pas l'autre. Tu peux être femme et noire et subir deux discriminations à la fois.
6: Ce que tu dis, c'est super intéressant parce que justement, en 1989, une juriste américaine noire, donc Kimberly William Crenshaw, s'est posée exactement la même question. Elle s'est dit pourquoi on va parler des hommes noirs et des femmes blanches, mais pas des femmes noires. Elle a forgé le concept de l'intersectionnalité, et elle le développe pour analyser vraiment l'entrecroisement du sexisme et du racisme subi spécifiquement par les femmes noires. Donc elle considère que les oppressions ne s'additionnent pas. Donc c'est pas le sexisme plus le racisme comme deux problèmes séparés, mais les femmes noires aux États-Unis vivent une forme d'oppression spécifique qui est à l'intersection des deux. C'est pour ça que ce concept s'appelle l'intersectionnalité. Et donc ça, c'est arrivé très tard, quand même en 1989, aux États-Unis. Donc en France, c'est arrivé bien plus tard. Et en fait, Crenshaw illustre cette idée-là, ce concept, par un exemple très très concret. Donc des femmes noires qui se faisaient licencier dans certaines entreprises américaines ne pouvaient pas porter porter plainte pour discrimination sexiste ni pour discrimination raciste parce que des femmes blanches étaient embauchées dans ces entreprises-là et des hommes noirs l'étaient aussi. Donc en fait, elle ne pouvait pas dire « oui, je subis du racisme ou je subis du sexisme » parce qu'il y avait des femmes blanches et des hommes noirs. Donc c'était un petit peu le problème qu'elle a voulu montrer. Le féminisme mainstream n'a pas vraiment intégré ce concept-là jusqu'à maintenant. Et des dizaines d'années plus tard, en 2015, il y a une sociologue qui s'appelle Sirma Bilge qui montre que l'intersectionnalité, depuis qu'elle s'est diffusée dans les milieux académiques et les milieux militants occidentaux, a perdu sa dimension politique. Mmh. Et elle appelle ça le blanchiment de l'intersectionnalité. Ce qui veut dire que le cadre théorique survit, mais ce qu'il devait combattre disparaît de l'analyse. Et on peut illustrer ça avec un exemple très concret. Le véganisme, tu en as parlé dans une de tes vidéos, qui d'ailleurs fait pas mal de vues. Tu dis dans ta vidéo qu'il y a des logiques discriminantes, misogynes, patriarcales qui s'accordent avec le fait de manger de la viande. Mmh. Donc est-ce que tu peux nous parler de comment le véganisme entre dans l'intersectionnalité des luttes ?
5: Le véganisme, en fait, il faut le comprendre à travers le fait que quand on est végane, on est antispéciste. Et le spécisme, c'est ce qui forge aujourd'hui énormément de discrimination. L'exemple que je prends régulièrement, c'est la discrimination que peuvent subir certaines personnes chinoises au collège, ou enfin même aujourd'hui dans plein de sketchs français, on va dire « Haha, eux, ils mangent du chien, eux, ils mangent du chat. » Ils mangent, oui, des chats et tout. Et du coup, ça, c'est lié au spécisme et c'est une lutte qui doit être ancrée avec celle du racisme et celle de l'intersectionnalité. Parce qu'en fait, quand on décide d'être spéciste, quand on décide de critiquer quelqu'un qui mange du chat, et même si c'est faux, enfin, c'est pas ça la question. La question, c'est que t'as pas le droit de critiquer quelqu'un qui mange du chat si toi, à côté, tu manges d'une poule. Et ça fait qu'à la fin, tout ce que tu renvoies, c'est « Haha, regardez-moi ces sauvages qui sont en train de manger comme des sauvages », alors que nous, en France ou en Occident, on mange extrêmement bien. Du coup, pour moi, la lutte végane, elle doit être ancrée dans des luttes racistes et dans des luttes féministes parce que, évidemment, même par rapport aux vaches, la consommation de vaches, elle se fait à travers des logiques où on va violer des vaches. Et je sais qu'on fait souvent la critique par rapport à ça, mais en fait, inséminer une vache de force... parce qu'il n'y a plus de bœuf, ça n'en fait pas moins un viol. Parce que je sais que, suite à ma vidéo, il y a eu beaucoup de critiques du fait que, oui, mais en fait, il n'y a plus de bœuf, etc. On les a tous tués. Mais mm-hmm. Le capitalisme a forgé, en fait, le fait qu'on devait maintenant violer des vaches pour mm-hmm. pouvoir manger. Ça fait pas de... Le manque de bœuf ne fait pas dire qu'il y a moins de viols. Donc, c'est pour ça que, moi, ces luttes, elles sont toutes reliées entre elles et qu'il n'y a aucune lutte qui est vraiment foncièrement différente. Après, le problème avec le véganisme, c'est que c'est un problème qui est repris par des personnes blanches privilégiées qui se permettent de critiquer la consommation de personnes de banlieue, alors qu'on n'a pas tous les mêmes accès à cette culture du véganisme. Et donc, c'est un sujet qui peut être tabou, mais qu'on doit se réapproprier, nous, je pense, en tant que personnes racisées, femmes issues de minorités.
6: C'est ça, ouais. J'ai vu les commentaires sur ta vidéo de personnes qui aimaient bien le début de ta vidéo, mais la fin,
5: ouais, c'est ça.
6: Le critiquer. Ouais. Et ça, c'est assez dingue, en fait, qu'ils n'ont pas compris exactement ce que tu dis, parce que tout ce que tu dis est juste par rapport à ce sujet. Et c'est super intéressant de faire un parallèle avec le véganisme, parce que c'est pas ce qu'on voit souvent. Et donc, je reprends un petit peu ce que Bilge, elle a parlé du blanchiment de l'intersectionnalité. Et on se rend compte que si les personnes racisées font un truc, peu importe le truc, ça va jamais être considéré cool.
5: Ouais.
6: Mais par contre, si un blanc le reprend, ça devient très rapidement trendy et cool. Et je pense à un truc, je me dis sincèrement, si les blancs commencent à manger du chien, ça ne veut pas dire que les personnes asiatiques en mangent ou pas, ça c'est pas la question. Mais ça va être beaucoup plus normalisé parce que c'est les blancs qui le font. Donc ça, c'est vraiment une question à se poser, quoi.
4: Oui, on peut prendre d'autres exemples, hein, comme la reprise de certaines expressions, comme le voguing, des termes propres à la culture drag et trans, clocket, repris aussi par les hétéros. Donc, à savoir que clocket, ça vient du ballroom culture noir et queer de New York des années 80 et 90. Et cloaker signifie quelqu'un, voire en fait, ça, c'est quelqu'un qui signifiait voir à travers son apparence, pardon, et ça permettait de repérer qu'une drag queen ou une femme trans n'était pas passable. C'était ouais. littéralement une question de survie. Et être un cloquable, c'était pouvoir circuler en sécurité dans le monde. Et ensuite, ça a été popularisé par RuPaul's Drag Race, puis explosé sur TikTok, bien sûr. Et le sens maintenant, c'est un peu comme Slay. Slay and I Hoop. Il y a plein d'autres expressions qui venaient justement d'espaces, des communautés minoritaires qui ont été repris par les Blancs. Et en France, on n'a pas été épargnés aussi parce que il y a les termes doro, pain,
5: goumin.
4: Oui, voilà, goumin qui viennent du nouchi ivoirien. Il y en a beaucoup qui utilisent ces termes et qui ne savent pas d'où ça vient réellement et ce que ça voulait dire initialement également. Mm-hmm. Mais ils viennent reprendre ces termes-là de ces populations parce que c'est cool, parce que c'est trendy. Et on voit un peu. Enfin, j'ai l'impression qu'on nous voit un peu comme des produits et c'est un sujet qui a été beaucoup parlé, qui a été beaucoup utilisé aussi sur la scène américaine, mais en France ça revient aussi. Et pareil pour ces termes où malheureusement ces personnes-là, donc par exemple ceux qui ont l'habitude, les Ivoiriens de Côte d'Ivoire ont l'habitude d'employer leur terme, c'est du nouchi, ils ont été invisibilisés parce que maintenant tu vas demander à une personne ouais ça veut dire quoi mon pain, c'est quoi mon goumin, ça va être des Français blancs qui vont donner une définition qui est totalement qui n'est pas la bonne, soit fausse, soit partiellement fausse. Et malheureusement, ça invisibilise
6: Réapproprie carrément les mots d'autres langues. Ils ne savent même pas que ça vient d'une autre.
4: C'est ça.
5: On avait fait un épisode de podcast, du coup, dans Cordialement tes amis noirs, qui s'appelait Être noir est à la mode, sauf quand t'es une personne noire. Mmh. Et on a invité une personne ivoirienne qui nous a expliqué qu'en fait, le mot doro, à la base, ça veut juste dire je vais aller dormir. Et du coup, là... Il a dit, moi, quand j'étais petit avec mon cousin, je disais tout le temps, ouais, viens, on va doro. Et aujourd'hui, il ne peut plus dire ça à son cousin parce que les gens se sont réappropriés, les personnes blanches se sont réappropriées le mot doro pour parler de sexe, etc. Ouais. Donc,
4: ça, c'est fou. Et on peut rejoindre ça à la sexualisation des personnes noires aussi.
5: Exactement,
6: oui. Donc, comme vous avez vu, la France n'est pas épargnée, comme tous les pays. Ça se passe aux États-Unis, on va retrouver les mêmes mécaniques en France. Et en fait, on se rend compte qu'il y a également beaucoup de Blancs qui vont utiliser la rhétorique du sauveur. Ça, c'est vraiment un classique. Vraiment, dans tous les pays où il y a des Blancs, ils vont juste être en mode « il faut sauver les personnes racisées ou les autres personnes blanches ». Et donc, le féminisme blanc, pour revenir à notre sujet, use d'une rhétorique double face aux hommes racisés, principalement les hommes racisés là, moins avec les femmes racisées, alors ça, c'est une autre question. Donc, les hommes racisés sont présentés comme une menace pour toutes les femmes, ce qui cache à la fois le sexisme proprement blanc et qui sert d'alibi au racisme, en construisant la figure de l'homme noir ou arabe à sexualité dangereuse. Et donc, l'exemple de Doro, c'est vraiment un exemple très concret, parce qu'à la base... Comme tu l'as dit, ça veut dire dormir. Oui. Comment ça se fait que ça gère un acte sexuel ? C'est assez dingue. Et donc, ce mécanisme est puissant parce qu'il déguise, parce qu'il se déguise en protection et il fait passer une construction raciste pour de la solidarité féminine en disant « Oui, faites attention, les hommes noirs sont plus violents, les hommes arabes me font peur, ils agressent les femmes dans les cités. Ouais. » c'est assez grave. Et il y a un collectif qui s'appelle Némésis, fait ça à temps plein. Vraiment. Ça, c'est assez dingue.
5: Ouais.
3: D'ailleurs, Némésis, du coup, c'est la fameuse association de protection des femmes. Oui. Enfin, en tout cas, elle se présente comme ça.
5: Protège pas une femme.
6: Protège bien les femmes.
4: Telle est la question.
3: Quelle femme ? D'ailleurs, Némésis, du coup, juste pour dire, c'est un mot qui... Ça emprunte son nom à une déesse grecque qui veut dire vengeance.
6: Ah. C'est la déesse grecque de la vengeance, ouais.
4: Vengeance envers qui ?
3: Ouais, justement.
6: Envers qui ? On peut se poser la question.
4: Posons-nous la question.
6: On sait.
3: Mais du coup, Némésis, c'est un groupuscule fondé par, vous la connaissez toutes, Alice Cordier. Je veux dire une militante très active sur Twitter qui passe énormément de temps à attaquer et harceler tout le monde, quoi. Entre les personnes racisées, les journalistes, qui est-ce qu'elle attaque pas. Mmh. Et avec Némésis, on est en fait, comme on l'a dit tout à l'heure, du coup, on est plus dans un féminisme, on va dire, maladroit qui oublie certaines femmes, mmh. parce qu'elle, vraiment, elle, ça exclut activement les autres.
4: C'est revendiqué.
3: Oui, c'est revendiqué, elle le revendique. Elle utilise vraiment la cause des femmes pour justifier leur discours raciste, homophobe, transphobe. Juste l'extrême droite, quoi.
4: Notre but, c'est de protéger les mâles blancs.
3: Ouais, sans féminisme, ça protège les mâles. Enfin, déjà, je suis désolée.
6: Mais ouais, du coup, vraiment, leur palmarès, elle pourrait gagner des médailles d'or pour tout ce qu'elles ont fait de très grave. Par exemple, elles ont fait une manifestation en niqab le 31 janvier. Une vingtaine de membres manifestaient en voile, du coup, intégrable pour ce qu'elles ont appelé le no Hijab Day, non pour défendre les femmes musulmanes, parce qu'on pourrait croire que c'est pour les défendre. Non, mais c'est pour dénoncer ce qu'elles perçoivent comme une islamisation de la société. Et en plus, ce genre d'association adore les mots islamisation, Daesh. Enfin bref, ça va très très loin à chaque fois. Elles s'entraînent avec des armes, les femmes de ce collectif, donc il y en a 300, elles s'entraînent avec des armes semi-automatiques pour se défendre. Avec des armes.
4: D'une potentielle agression.
6: D'une potentielle. Je sais pas qu'on était aux États-Unis.
5: Oui, c'est ça.
6: Un gros flingue et tout. Et depuis des années, Némésis perturbe les manifestations féministes, alors qu'elle se considère comme féministe. Donc c'est assez fou. Voilà, je sais pas, tout en penses quoi
5: Non, je trouve ça dingue. Il n'y a pas d'autre mot, c'est juste un peu fou. En plus, j'ai vu une vidéo tout à l'heure du fait que quand tu faisais un don à Némésis, tu étais réduit sur tes impôts.
6: Oui.
5: Donc, je suis un peu choquée que c'est protégé en fait par l'État, Némésis. Mais moi, je pense que c'est ce genre d'associations qui sont vraiment dangereuses. Et. Je ne sais pas si vous en avez parlé dans les questions, mais en fait, moi, j'ai souvent parlé, j'ai une vidéo sur moi, sur mon compte TikTok, désolée, qui n'a pas trop fait de bruit, mais qui est très importante pour moi, qui est du fait que je me suis toujours sentie plus noire que femme. Mm-hmm. Et en fait, aujourd'hui, plus je grandis, plus je me rends compte que c'est à cause de ce genre d'association, parce que le féminisme blanc, on peut le voir comme le film Barbie, etc. Mais ça fracture surtout des identités, parce que... À la fin, tu te sens protégée ni par le féminisme, ni par la cause antiraciste. Et du coup, quand on entend ce genre de discours à longueur de journée de « oui, on doit se protéger, etc. » et on ne protège pas toutes les femmes, ça fait juste qu'on n'a plus de cases pour nous. Et au final, on doit se reconstruire avec le temps, avec un nouveau féminisme que nous-mêmes, on essaye de piocher quelque part, on essaye de se retrouver, etc. C'est pour ça que la question sur le féminisme, tout à l'heure, comment on l'a compris, elle m'a fait penser à ça, du fait que, en fait, le féminisme blanc, il nous l'est présenté, mais quand on en a besoin, il n'est jamais là. Et c'est ce que Némésis représente, c'est un manque de besoin pour les personnes racisées, les femmes racisées.
6: C'est ça. Et par rapport à ce que tu as dit, la vidéo, du coup, pareil... je l'ai vu aussi. Atessa me l'a envoyé. Big up à Atessa qui n'est pas avec nous aujourd'hui, mais qui est avec nous bizarrement aujourd'hui. du coup, par rapport à la vidéo, donc si vous savez pas, quand on donne de l'argent à une association, on peut pas payer, avoir une réduction d'impôt, du coup. Sauf que c'est valable uniquement pour les associations qui sont considérées comme associations d'intérêt général. Sauf que le problème, c'est que Némésis n'est pas une association d'intérêt général. En gros, elle utilise une autre association pour avoir cette réduction d'impôt. Donc c'est un peu étrange. En fait, elle profite de cette... de cette ambiguïté pour pouvoir avoir cet avantage, on va dire ça. Donc, je ne sais pas si tu as vu la vidéo jusqu'à la fin, mais la personne, le journaliste, va interviewer le ministre de l'Intérieur, Laurent Nunez, qui va dire qu'il n'est pas au courant et qui va se renseigner. Ça, c'est assez dingue, il va se renseigner. Et Sébastien Lecornu, pareil, qui évite totalement la question et qui dit « oui, je verrai ». Il a vraiment dit « je verrai ». D'accord, ok, c'est quand même assez grave. Oui. Cette vidéo, elle a été faite par Quotidien.
5: Oui.
6: Du coup, voilà, vous pouvez la trouver sur TikTok directement. Elle est sortie aujourd'hui.
5: Oui.
6: Elle est sortie aujourd'hui, du coup, vous pouvez la trouver assez, assez facilement. Un autre exemple encore plus criant, plus concret en France, on est obligé d'en parler, c'est le voile. Voilà. Oui. j'ai pas besoin d'aller si loin que ça. Juste imaginer la vidéo de Marion Séclin, Séclin qui a buzzé en 2024. Je sais pas si tu vois de quelle vidéo je parle.
5: Non.
6: En gros, elle a fait une vidéo où elle a mis un foulard autour du cou. Elle a dit c'est comme ça qu'on doit mettre le voile,
5: je me rappelle.
6: Le foulard.
5: Oh, mon Dieu.
6: Et donc cette vidéo-là a été reprise par toutes les chaînes type BFM TV, CNews, pas pour dénoncer évidemment, puisqu'on n'est pas dans le monde des bisounours, mais pour justement appuyer son propos en disant que oui, voilà. Le voile, c'est mal. Il n'y a pas une semaine où le voile n'est pas mentionné en France, ce qui est assez alarmant. Non. Ces chaînes-là qui ont énormément d'influence, donc BFM TV, CNews, France TV, même si cela joue woke, on sait qui ils sont exactement, et TF1, vont donner la parole à des gens qui sont fiers de fiers anti-voile et qui vont répéter les mots islamiste, radicalisation, terroriste, sécurité, immigration, voilà. Et du coup, il y a certaines féministes blanches, en tout cas des femmes qui sont considérées comme féministes, comme Thaïs Descuffon, c'est très grave, Caroline Fourest, qui passe pas mal à la télé, en fait... Ce qui est intéressant, c'est que sur Internet, sur sa fiche Wikipédia, il y a écrit polémiste. C'est ça son polémiste. C'est assez dingue. Genre, c'est... Elle n'a pas de métier, c'est juste polémiste. Enfin, s'il y en a plusieurs, mais c'est ouf de mettre ça sur sa fiche. Elisabeth.
5: Zemmour aussi, à un moment, c'était polémiste.
6: Mais oui, c'est quoi ouf. C'est ouf, franchement. Elisabeth Badinter, qui est laïque. Sauf pour la religion musulmane.
5: Évidemment.
6: Donc c'est ce genre de personnes en fait qui continuent d'alimenter cette haine envers les personnes musulmanes et notamment les femmes qui portent le voile. Et du coup, pour continuer sur ce sujet, est-ce que vous avez entendu parler du débat sur la loi de 2004? Spoiler alerte, évidemment, cette loi est passée. Mais est-ce que vous avez vu ce qui s'est passé sur la loi de 2004? En gros, cette loi, c'est la loi pour l'interdiction du voile à l'école.
5: Ah, oui.
6: C'est pour ça que là, maintenant, on ne peut plus porter le voile à l'école. Et en fait, plusieurs organisations féministes mainstream ont soutenu cette loi au nom de l'émancipation des femmes.
5: Oui,
6: parce que selon elles, voilà, si tu portes le voile, tu es forcée par tes familles. Enfin, c'est super grave. Il y a une association, d'ailleurs, qui s'appelle... Ni pute ni soumise.
5: Oh oui.
6: Magnifique nom, fondé par Fadela Amara, qui considérait que les jeunes filles voilées étaient victimes du sexisme de leur milieu familial. Donc voilà.
5: Et alors, c'est ça.
6: Quand elle pointe du doigt les familles, c'est les Arabes. Voilà. Du coup, c'est dingue. Évidemment, il y a d'autres collectifs.
3: On peut parler. Je pense que vous connaissez aussi Nous Toutes.
5: Ouais.
3: Donc, genre. Pour faire hyper simple, c'est un collectif qui émerge après le hashtag MeToo. Je ne sais pas si tu veux faire un petit contexte.
4: Le collectif MeToo...
3: L'hashtag MeToo.
4: L'hashtag, pardon. L'hashtag MeToo. En fait, c'est un hashtag qui a été, créé par Tarana Burke dès 2006. Donc ça remonte quand même, ça fait 20 ans. En fait, donc c'est une femme qui travaille dans une association new-yorkaise de lutte contre les violences sexuelles infligées aux petites filles noires issues des quartiers populaires. Et en fait, c'est elle qui a créé ce hashtag. Hashtag qui a été popularisé par une actrice du nom de Alyssa Milano, qui a dénoncé justement des abus. C'est suite à l'affaire.
3: Weinstein.
5: Oui.
4: Et en fait, elle est devenue, je parle de l'actrice, Alyssa Milano, c'est un peu devenu le visage de ce hashtag-là.
5: Ouais, ouais.
4: Et ça a totalement invisibilisé la créatrice de ce hashtag, donc une femme noire. Et quand on a un peu plus commencé à parler d'elle, malheureusement, non seulement les gens ne l'ont pas cru, elle a subi du racisme, elle a subi du sexisme, donc hashtag misogynoire, et également ils ont nié son vécu parce que c'est une femme qui c'est une survivante en fait. Elle a subi un viol à l'âge de 7 ans et donc elle a tout simplement voulu créer un espace dédié pour les femmes survivantes qui ont subi ce genre d'abus. Et malheureusement, on a totalement nié son vécu en dépit de ce qu'elle avait. en dépit de ce qu'elle a dû subir. Mmh. Et les internautes ont décidé de mettre sur un piédestal justement l'actrice Alyssa Milano, qui elle également a subi des abus, tout en niant justement ce que la créatrice du mouvement, enfin du hashtag, a subi, malheureusement.
6: Ouais.
3: Et en France, du coup, on a aussi l'équivalent, qui c'était Balance ton porc, enfin ouais, un hashtag, qui cette fois s'était lancé par la journaliste Sandra Müller. Et en fait, à partir de là, il y avait aussi une sorte de libération de la parole, mais dans les médias, dans le cinéma et dans la politique. Mmh. Et en fait, le collectif Nous Toutes, donc, pour revenir à eux, organise des marches, des formations, des campagnes. Mais en 2020, il y avait une polémique assez révélatrice, parce que Nous Toutes organise une formation sur l'intersectionnalité. Oui. Mais elle a été animée par deux femmes blanches. Et mais après,
4: pour en parler que deux femmes blanches,
3: évidemment. Mais évidemment, j'ai dit polémique. Du coup, le collectif reconnaît lui-même après qu'il y avait eu un problème. Et je vais vous lire des extraits du thread Twitter, du coup, de leur, on va dire, excuse. Elles disent: Nous Toutes a organisé début novembre une formation sur l'intersectionnalité. Plusieurs personnes ont exprimé un malaise et une colère de voir deux femmes blanches animer une session de formation sur ce thème. Elles ont raison. Parler du racisme et d'intersectionnalité sans donner la parole aux premières concernées est une erreur. En faisant cela, Nous Toutes invisibilisent de fait, même de manière involontaire, la façon dont ce concept a été inventé puis diffusé par des femmes noires.
6: En fait, c'est grave.
5: Ouais,
6: c'est grave parce que c'est vraiment une association du coup féministe, et c'est une association, une des associations la plus connue en fait,
5: ouais,
6: en France.
5: Oui.
6: Elle dénonce des choses

0: C'est que France Comté.
1: Oui,
2: hexagonale, ouais.
0: Après, les dom-toms, ils sont souvent
1: oubliés
2: par tout le monde. Donc,
3: Petit aparté, juste sur Twitter, il y avait quelqu'un qui avait posté le drapeau martiniquais. Et ils étaient en mode, oh, c'est la Palestine, arrêtez de parler de la Palestine.
2: Oui, mais oh mon Dieu.
0: Quelle violence, vraiment.
4: Et oui, j'avais vu la vidéo d'un mec, du coup, sur Twitter. Oui. Je ne sais pas si vous avez vu la même vidéo que moi. Je l'ai vue hier, en plus, je suis trop choquée. C'était un mec, du coup, qui tombe sur, je crois, c'était Netflix, qui a sorti une série.
2: Ouais, donc, c'est Bandit.
4: Voilà, et qui a fait un, je sais pas comment on appelle ça sur Twitter, mais en gros ils ont mis les couleurs du drapeau, et en fait quand tu cliques sur l'image, tu vois les images de la série. Enfin bref, et donc il a cru que c'était le drapeau de la Palestine, donc il a commencé à, il était en live, il a commencé à écrire, ouais franchement ça me choque, Netflix, Palestine et tout ça, tout ça. Et en fait dans son live il y a des gens qui lui disent, ouais mais c'est pas la Palestine ça, tu te trompes. Et après il a supprimé son commentaire, et il a dit, ah ouais. Ok, c'est juste trop gênant en fait.
2: C'est vraiment trop grave. C'est
5: bah, surtout de la part de personnes qui se disent patriotes, qui aiment leur pays, qui ne sont pas capables de reconnaître le drapeau dans des territoires. Ouais, bref, passons.
3: Enfin, vrai, c'est trop bizarre. Du coup, pour revenir au sujet, bon, du coup, on voit que qui a vraiment pu prendre la parole avec le hashtag MeToo, hashtag balance ton porc. Parce que ben, même si le mouvement il est mondial, celle qu'on a le plus entendue, ben, c'était surtout des femmes issues d'abord du monde culturel, médiatique, donc souvent blanches avec un certain capital social.
2: Exactement.
3: Et pendant ce temps-là, ben, les autres femmes qui vivent les mêmes violences, voire un peu plus, n'ont pas la même visibilité. Et y a les travailleuses domestiques, souvent migrantes, les femmes des abattoirs, les ouvrières du textile qui subissent des violences sexuelles au travail dans des proportions tout aussi alarmantes, mais leurs témoignages n'ont pas déclenché de hashtag viral. Et le féminisme blanc bénéficie de financements, de plateformes institutionnelles et d'une visibilité qui lui donne une attractivité, même pour des femmes radicales, donc en termes de possibilités d'emploi et d'espoir de changement plus concret. Et j'aimerais bien vous demander, est-ce que vous êtes senti concerné par ce mouvement, par exemple, hashtag balance ton porc, MeToo et tout.
2: Moi, je pense que je me suis senti concernée, mais en même temps, j'ai vu tout ce qui s'est passé et le fait que y avait peu de personnes noires qui étaient mises sur un piédestal pour évoquer tout ce qu'elles avaient vécu. Et de toute façon, je pense que le féminisme blanc et le féminisme majoritaire, ils marchent comme ça, parce que c'est les personnes blanches qui doivent souffrir pour que la société s'envole, parce que si c'est pas les personnes blanches qui souffrent, la société en a rien à foutre de toute façon. Et donc c'est pour ça que même les mouvements comme ça, quand on est concerné par des VSS, on peut pas se sentir représenté, on n'a pas l'impression qu'on a ce droit à la parole, parce que les gens ne vont pas nous croire et vont surtout individualiser le problème. J'ai l'impression que lorsqu'on parle de MeToo et que les féministes blanches se sont réappropriées ce mouvement, c'était un problème de société, mais par rapport aux femmes blanches. Mais si une femme noire évoque ce qu'elle a vécu, ça sera un problème qui a été fait un jour, comme ça, random, par un homme qui était sûrement dans une ruelle, etc. Enfin, ça alimente toute une culture du viol. Et c'est pour ça que même si on est victime de VSS, on ne peut pas se sentir représenté par des mouvements qui valorisent uniquement les violences qui sont subies par des femmes blanches. Enfin, c'est complètement dérisoire.
0: C'est vrai. Et MeToo, ça n'incluait pas vraiment l'intersectionnalité.
2: Exactement,
0: c'était vraiment le féminisme blanc. Et je ne me suis pas non plus sentie, on va dire, incluse dans cet hashtag-là. Et, plutôt balance ton porc, parce que j'étais en France.
2: Oui, c'est ça aussi.
0: Et donc, il y avait eu tout un engouement avec aussi la chanson d'Angèle qui a fait balance ton quoi. Et c'est vrai que, j'ai beaucoup aimé sa chanson. mais je ne me suis pas vraiment sentie, invitée à parler, des VSS que j'ai pu potentiellement vivre. Surtout que ce n'était pas des VSS qui étaient 100% lié au sexisme, mais il y avait aussi, le racisme qui rentrait en compte. Et donc en discuter avec des gens ou en parler, c'était assez compliqué, parce qu'on ne prenait pas en compte, du coup, mon témoignage à 100%. Uniquement la partie, misogynie, mais la partie raciste, ça va un petit peu être difficile pour certaines personnes blanches d'intégrer ça, ou beaucoup de personnes qui ne croyaient pas à cette intersectionnalité là et ça c'est assez dingue, Petite parenthèse, la régie nous a informé que les dom-toms, c'est inclus dans les...
2: Ah, ok.

0: Désolée.
1: Voilà. J'avais vu passer un truc aussi comme ça, mais peut-être que c'était juste une intox.
0: Ouais.
1: Mais voilà, merci à la régie de nous avoir
0: parlé
1: à l'oreillette. En tout cas.
2: Et pour ma part, en fait, je rejoins un peu tes propos, Mieni, c'est plus balance ton porc. Ouais. Parce qu'en France, c'est vrai que ça a été plus partagé.
1: Ouais.
2: Concernant l'hashtag MeToo, moi, je l'ai plus, on va dire, relié à tout ce qui est sphère culturelle, mais célébrité.
0: Ouais.
2: C'est pour ça que j'ai une sorte de distance avec... bien que je ne nie pas le vécu de ces femmes, hein, loin de là, mais je me sentais pas plus concernée par le MeToo en disant que, ah oui, bah, dans ce contexte-là, c'est vrai que c'est ce milieu en particulier qui a été touché, malheureusement.
1: Le cinéma.
2: Voilà, exactement. Ouais. Donc, c'est vrai que MeToo, j'ai pas eu plus d'accroche par rapport à concernant ce hashtag. Balance ton porc plus, parce que c'est français. Et c'est comme c'était, à échelle nationale, j'ai plus relate certaines histoires. Mais c'est vrai que la dimension raciale de certains témoignages ont été peu pris en compte, malgré que ça a été énoncé, en fait.
0: Ouais, et balance ton porc, c'est aussi vite devenu balance ton youtubeur. Du coup, il y avait ce truc où c'est que les personnes, enfin, pas privilégiées, mais des célébrités. Donc, c'était difficile aussi de s'exprimer.
2: C'est ça. Et même pour un peu revenir sur le secteur culturel, parce que, bon, l'a pas cité, mais il y a des actrices françaises qui ont subi des abus avec l'affaire Polanski, par exemple. Ouais. Et malheureusement, il n'y a pas eu de suite parce que cet homme continue à avoir
1: des
2: prix. Donc, même quand tu dis que ce sont des femmes blanches qui subissent dans un milieu privilégié, il n'y a pas de... il n'y a pas de justice. Nous, en tant que femmes issues des minorités, nous n'avons pas de nom, nous n'avons pas de réseau. C'est aussi déstabilisant de voir des affaires comme ça être classées. Enfin, c'est même pas classé sans suite, parce que je crois qu'il n'y a même pas eu de justice.
1: Même pas d'affaires. C'est pareil pour Gérard Depardieu. Durant un moment, on voyait pas mal... on va dire d'informations, d'émissions télé qui parlaient de Gérard Depardieu et de femmes blanches auxquelles on avait donné la parole dans les chaînes type France 2, il me semble. Et en fait, Gérard Depardieu, il continue de faire ses trucs, il continue de faire sa vie. Il me semble qu'il y a eu un procès, mais un procès qui n'a pas abouti, même s'il y a des tonnes de victimes, en fait.
0: C'est
1: des personnes connues, c'est des actrices. Et il me semble aussi, je ne me rappelle plus du nom de cette actrice, mais c'est une femme qui a vécu des VSS quand elle avait 10 ans, quand elle a travaillé sur un film avec Gérard Depardieu. Je ne me rappelle plus de son nom. En tout cas, on le mettra en description du podcast, parce que quand même, c'est pas cool.
2: Pareil pour celle qui a subi des affaires Polanski.
1: Oui. Ah voilà, la régie qui... on a une régie, ouais. Il a été condamné en mai à 10 mois avec sursis pour VSS.
0: 10 mois.
1: En fait, c'est comme s'il avait volé au supermarché.
0: Bah, c'est ça.
1: Et je pense même que les personnes qui volent des pâtes au supermarché...
2: Pendant les manifestations, ils ont pris plus, hein.
1: Ouais, c'est vrai. Donc, c'est assez dingue. Okay. Fact check. Ok, c'est assez dingue, c'est assez fou. Mais oui, voilà. Donc, comment... En fait, même le féminisme blanc n'est pas assez valorisé. C'est un peu bizarre de dire ça, mais si les blancs, le féminisme blanc n'a pas autant de reconnaissance,
2: comment nous on va.
1: Mais bon, on garde espoir, et c'est comme ça qu'il y a des associations qui voient le jour, des ouvrages qui sortent du coup sur l'intersectionnalité, qui mettent en avant toutes ces questions-là. Et c'est pour ça aussi qu'aujourd'hui on fait un podcast sur le féminisme blanc et qu'on met en lumière toutes ces luttes, tous ces combats. Et aussi qu'on t'a invité. Et c'est cool que tu fasses pas mal de vidéos qui parlent de tous ces sujets qui te tiennent à cœur. D'ailleurs, qu'est-ce qui t'a donné envie de commencer à faire des vidéos?
0: Alors, moi, j'ai toujours fait des vidéos. À l'époque, j'avais une DS et je me filme avec ma DS. Mais j'ai commencé mon compte TikTok en parlant d'Arcane parce que la saison 2 était sortie et je l'analysais sous un prisme sociopolitique, comme toujours, parce que je détestais Caitlyn comme si une... cops, comme si policière, à cab. Et du coup, j'ai commencé à faire des vidéos, mais c'était surtout aussi parce que c'est Angela Davis qui dit que l'espoir est une discipline et qu'en fait, plus je passais mon temps sur les réseaux sociaux et que je voyais des personnes d'extrême droite, je me sentais vraiment impuissante politiquement et j'avais vraiment l'impression que, enfin, en 2027, moi, ça me terrifie énormément. J'ai vraiment peur des élections et c'est pour ça que je me suis dit qu'il fallait faire des vidéos, fallait continuer à parler de politique et analyser des faits de tous les jours parce que ça reste important et c'est des luttes qu'on doit continuer de mener à peu près tous les jours. Et je me dis que si je peux utiliser ma petite visibilité pour faire parler ces personnes-là, pour mettre en avant des témoignages, mettre en avant des luttes, c'est ce que je dois faire et c'est ce qu'on doit, pas tous ce qu'on doit faire, mais on doit tous essayer au moins de politiser notre quotidien parce que c'est ça qui va nous aider à faire changer les choses. Malgré tout, je me rappelle que il y a une époque pendant les législatives où les gens qui faisaient des édits ont commencé à faire des édits avec la politique. Et je me dis que ce genre d'initiative, même si ça peut paraître un peu dérisoire, ça reste quand même important juste pour le monde politique et pour valoriser la gauche et le fait que la gauche doit devenir sexy et cool.
1: Ouais. Et d'ailleurs, on va en parler au prochain podcast. Oh. C'est intéressant que je dise. Ça fait des chemins et tout, des liaisons. De la façon de communiquer donc des jeunes, enfin juste des médias actuellement qui vont utiliser, on va dire, une façon de parler très Gen Z pour happer les jeunes. Et donc ça, c'est intéressant parce que la façon de communiquer, la communication a totalement changé. Donc évidemment qu'on est obligé de prendre ça à notre avantage, même si il y a toute une discussion autour de la mémification et de qu'est-ce qu'on doit prendre au sérieux et qu'est-ce qu'on doit... est-ce qu'on peut rigoler de tout ou pas? Du coup, ça, c'est une question qu'on abordera aussi très bientôt, finalement.
0: Restez connectés.
1: Restez connectés. Mais oui, tout est lié. Et c'est intéressant que tu puisses partager ton avis et faire des vidéos. En plus... t'as quand même une petite visibilité, donc c'est cool.
0: J'ai eu 12 000 abonnés.
1: Félicitations. Mais c'est pas mal, franchement, c'est pas mal. Et pouvoir, s'exprimer sur des sujets aussi niches, parce que même si on pourrait penser que, le féminisme, mais le féminisme intersectionnel, tout ça, c'est super niche en soi. Du coup, c'est vraiment sympa.
0: C'est pour ça, parce que même les seules représentations, là, c'est... on a eu le film Barbie qui n'est pas du tout Barbie, intersectionnel, où c'est les femmes latinas qui sont des personnages secondaires et qui sont en mode, mais on peut tout réussir quand 100% on veut.
1: Blanc, c'est
0: 100% blanc. Mais oui, c'est pour ça, quoi. On a besoin d'autres représentations.
2: C'est très édulcoré.
1: C'est vraiment Barbie.
2: Ils ont empoché les millions.
1: En même temps, un film collaboration Mattel, évidemment que voilà. Mais bon, après, ils se sont défendus en disant « Oui, mais regardez, on fait les Barbies handicapées et les Barbies noires. »
0: Il dit « D'accord, le strict minimum. Oui, oh my way.
1: Tu peux être qui tu veux, je crois que c'est ça
0: c'est
1: slogan. »
3: Justement, dans le film, la mère de la ville, elle n'est pas noire. Enfin, la Barbie noire est mère. Et c'était en mode « Ouais, on l'a fait noire. »
1: Un peu...
0: Girl boss, quoi. Le féminisme blanc, c'est le féminisme girl boss. Le féminisme qui peut exister qu'à travers le capitalisme. Parce que tu penses ta liberté qu'à travers le capitalisme. C'est pour ça que Barbie, c'est pas si ouf que ça. Genre, partager des discours, oui, on peut tout y arriver. Mais en fait, tu y arrives à travers l'idée de monter les échelons. Et monter les échelons, c'est faire en sorte que certaines femmes restent quand même en dessous de toi. Et du coup, ça aide personne. Enfin, je suis désolée.
1: Franchement, il n'y a même pas besoin de s'excuser. Ouais. C'est juste la réalité des choses. En tout cas, on va clôturer cet épisode.
0: C'est déjà fini. On n'a pas assez insulté Alice Cordier. Désolée, on n'a pas assez insulté.
1: Il faut qu'on continue là, on a 4 minutes.
3: Alice Cordier. On insulte aussi Mila.
0: Mila.
1: Oui, voilà. Oui, Mila, c'est vraiment un sujet aussi.
3: Ça compte pas comme un body s'il est mort aussi.
0: Oui, vraiment.
1: Ça, c'est
0: merci
1: dingue.
0: Pour tout.
1: Pour tout.
0: Agréable, ni pas facho.
2: Mais voilà, les médias donnent la parole à des filles comme Mila. Oui. Ouais, ouais, bon. Voilà. On peut aller où, en fait?
0: On peut aller
1: où? C'est mort.
2: Mais bon. C'est mort, c'est le cas de le dire. Voilà. Mais oui, voilà, c'était un superbe épisode. Oui, et restez branchés.
0: Voilà.
2: Parce que le prochain épisode, c'est dans un mois. Bon, comme tous les mois. Ouais. Je sais plus c'est quand exactement.
1: Gars, je sais pas.
2: C'est quand?
1: La régie.
2: Trop habituée à la régie. Genre, on a une équipe de 30 personnes derrière nous qui nous écoutent.
1: Bon, juste une petite dernière phrase. Peut-être que la régie. Bon, en attendant, sur les sujets qu'on a abordés, l'importance de parler.
0: Oui.
1: Surtout parce que là, on a abordé le sujet des VSS et des abus. Surtout, n'hésitez pas à parler. Parlez-en à des personnes de confiance.
0: Exactement.
1: Ah!
0: 11 mai.
2: C'est le 11 mai. Waouh! Un jour après mon anniversaire.
0: Ah!
2: Happy birthday! Ah non, pas tout de suite. Pas tout de suite.
3: Pas tout de suite quand même. Ça porte malheur.
2: Oui, sans effet, pardon. Sans effet. Mais oui, pour revenir au sujet, oui, continuez à parler auprès de vos proches concernant ces sujets-là. C'est très important. Ne considérez pas que votre voix ne compte pas parce qu'elle compte. On vous écoute, on vous entend et on vous croit.
0: Exactement. Ouais.
2: Et juste par rapport à ce que j'ai dit concernant l'exemple de Polanski, l'actrice qui a subi également des violences de cet homme, elle s'appelle Adèle Haenel. Okay. Donc voilà, c'était important aussi de dire son nom.
0: Okay.
2: Voilà.
0: Nommer le nom des victimes.
1: Et voilà, c'est un superbe épisode.
0: Merci à vous de m'avoir invité.
2: Ah ben merci à toi.
1: Merci à toi. Notre invitation.
0: J'étais choquée même que ça soit terminé tellement c'était bien.
1: Ah ouais.
2: Voilà. Je prends une heure, c'est trop court. On va faire des épisodes de 2 heures. Là.
0: Exactement.
2: C'est 3h, 4. En tout cas, voilà, on vous donne rendez-vous le mois prochain.
1: Le 11 mai.
2: Le 11 mai, du coup, pour un épisode spécial avec... un invité spécial, j'espère. Non, mais l'invité...
0: Restez connectés.
2: Va écouter le podcast.
0: Stay tuned.
2: Et je vais mettre... Vraiment, je vais le forcer. En tout cas. Okay. Merci à tous et à la prochaine.
0: À la prochaine.
1: Bisous, bisous. Bisous.
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4: 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Le naturellement lui devenu naturellement elle. Nicolas Tarazov et Léonore Zvietine.
6: Ne serais-je plus après toi qu'un fruit pourri, jamais mûr, un fruit gâché, immangeable, prétentieux, gâté. Kolia, dis-moi. Sensiblement, ostensiblement alors, la bestiole m'a fait ses petits. En était-il conscient? Ses larves croissaient en moi, je caressais à l'intérieur des gestes qui me paraissaient nouveaux. M'étiolais-je à ce moment? Je ne sais pas. Même à présent, tout cela m'apparaît dans un brouhaha. Une part de moi criait doucement. Libère-nous, ô loup, ô loup. Tais-toi donc, tu ne savais rien. Mes mécanismes relationnels en grande partie réencodés, complètement, comme une sauvegarde. Des résidus de lui, après un auto-da-fé, il aurait fallu. Non, Léonora, il n'aurait rien fallu. Il est depuis longtemps un de ces fantômes. Tu as essaimé en moi, vilain, affreux Kolia, moi, à ce moment-là, Gaïa de ton amour, j'ai avalé, souri, coucouné, des êtres gris et solidaires. Je n'avais rien contre eux, ces nouveaux parasites familiers proliféraient sous mon corps. Seulement, en apparence, rien qu'une brebis, rien qu'un diamant. Cette tendresse, tendre gale d'amour. Quand tes yeux se sont posés sur moi en profondeur, des œufs, oui, des œufs bleus, transparents et profonds. Mon ex me hante. Et si nous avions échangé?
5: C'était Nicolas Tarazoff aux éditions Béton Roman.

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5: Un effort. Que je change ma conduite. Mais à aucun moment tu réfléchis en fait. Même en les entendant, en les voyant agir, tu remarques rien. C'est comme ça, on les stoppera pas, qu'est-ce que j'y peux ? Et tu voudrais que je recule, toi, que je me rétracte. Qu'est-ce qui te prend à la fin ? Bon sang, ce sont leurs préjugés, leurs jugements après tout.
6: Mais, s'il te plaît, regarde-toi. Qu'est-ce qui t'arrive ? Qu'est-ce que t'es en train de faire ? Tu parles pour les manipuler, tu profites déjà d'eux. C'est pathétique, tu trouves pas ? Est-ce que c'est vraiment ça la bonne méthode, Hector ? Ces gens, ils vont partir. Est-ce que tu les comprends un tant soit peu ? T'es sûr de voir encore les vrais enjeux de tout ça ? Non mais je te connais, sans le vouloir, vraiment, tu pourrais... Comment être l'irréparable ? Mais au fond, qu'est-ce que tu préfères ? T'attends quoi, au juste ? Tu veux continuer d'intervenir, c'est ça ? Mais arrête de jouer, c'est fini, tout simplement. Allez, oublie.
5: Simona, il faut qu'on arrive à s'accorder, eux et moi. Ils doivent m'accepter. Ouvre un peu les yeux. Mais si, je te le dis,

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1: Je viens de retrouver mon trombinoscope à Flirt. Journal de mon lycée. Le Pokédex. Quand j'étais machiavélique fleur bleue. Bourgeon de Véronique Allumeur. Collège, lycée, sexe. Extrait.
3: Eh, hey, ça va? Eh, hey, pour Ophélie, t'inquiète, je vais pas la noyer, hein. J'ai lu trop de choses sur elle, genre le journal intime de sa meilleure pote qui disait... Ouais, je sais pas trop, je suis moche et tout. Non, mais t'es qui, en fait? Ouais, tu viens chez moi? Je t'attends chez moi, mec.
4: Toi, viens, t'as qu'à venir.
3: Et en fait, Nico, c'est ton pote, vite fait? Bon, tu peux? Essaie de filer en douce, au pire. Passe par la fenêtre de ta chambre, wesh. Gros, ça fait 3 heures que je t'attends, là. Si tu veux, on reste amis, hein. Alors, c'est bon? Tu me fais scanner, Asi, t'es sérieux, là? Allez, tu sais quoi? J'arrête. J'deck, tu mets ta cam?
4: Ok, toi aussi, allume.
3: T'inquiète. Asi, attends. Attends, vas-y, je re après, là, dans 5 minutes. Vas-y, bon, je re.
5: T'es déjà allé chez lui?
4: Ouais, c'est un peu ambigu.
5: Vas-y, dis, sans le Pokédex. C'était comment? Qu'est-ce que vous avez fait? Vous avez fait des trucs? Genre comment? Cool, pas agréable, ou agréable et pas cool? Ça avait quel goût? C'est glauque un peu quand même.
4: Je t'emmerde.
5: Fais voir les photos! T'imagines, c'est le gars qui te fait ça? Tu sors avec lui? Lol.
4: Bah, c'est ça, lol. Hein.
5: Tu crois que t'es machiavélique fleur bleue?
4: Toi, tu laissais sûr.
5: Moi, je suis en même temps machiavélique fleur bleue, mais en même temps, par rapport à toi, que de la gueule.
4: La gueule.
3: T'es là? Vas-y, mets ta cam. Tu l'as mise, là? T'es là, banane? Vas-y, tu fais quoi, samedi?
5: Et Robin Nantes, lui, c'est qui?
4: Un mec, un pote, il bi.
5: Il dit qu'il est bi?
4: Il se passe vite fait des trucs, mais sinon on se force un peu à se parler.
5: Vas-y, parle-lui.
4: Ok. Yo, Roméo.
6: Yo, Juliette.
1: C'était collège, lycée, sexe. Aux éditions Béton Roman.

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0: La honte humaine commande aux hommes d'attacher les coupables avec des cordes. Qui travaille peut échouer. Se sert du dieu poète pour diriger tous les hommes. À l'avenir, que les hontes humaines soient attentives et soigneuses à inspecter si, pour tous les êtres, il est dit vrai. Pour son immanence prend la signification. Le seul acte fondamental dans le réel, c'est la poésie, dit la honte humaine. Crée la réalité. Les machines cerveaux humains forts et rigides agissent en pensant à l'absence. Pourquoi, comment une notion définit-elle les concepts? Appelle la mousson, mais ne dis pas de quel côté.
1: Tout chemin est durable dans l'éternité. Commander sans paraître commandé. L'action est comme fondue. On n'en voit pas les parties. Au contraire, ne pas disputer. Prendre sans violence. L'ordinateur humain a la sensation que dans cette situation, la volonté humaine résiste. Depuis l'année. Qui observe la bonté est le plus fort. Alors, l'ordinateur humain sera raisonnable. L'ordinateur humain. Magnifique peut enseigner tout de suite, mais ne le fait que tard sur le soir. À peur. L'ordinateur humain accepte tout. L'ordinateur humain, qui sait prendre adroitement, ne lutte pas. N'a pas peur de l'horreur.
2: Les déchirements humains sont doux et inquiets comme l'eau. Commande de craindre la mort et de ne pas quitter le pays, quoiqu'ils eussent des bateaux. Baignent dans les fumées de langues étranges. Un grand pays est comme l'eau qui coule. Ils sympathisent avec tous les imaginaires du temps. La voix du savoir sauve le imaginaire du temps qui se connaît fort et agit avec. Clémence est la semence de tous les hommes. Le imaginaire du temps ne lutte pas, car tous les imaginaires du temps n'ont pas l'occasion de lutter. Comprends, le imaginaire du temps peut à peine respirer. Aussi, il laisse ceci et adopte cela.

0: c'était œuvre complète, l'esprit humain, aux éditions Béton Roman.
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1: Bonjour à tous et à toutes, auditeurs et auditrices. Vous écoutez l'épisode numéro 2 de la série Pulsation, une émission produite par les étudianteux du master Direction de projet ou d'établissement culturel de Paris 1. Mars 2020, le monde s'arrête. Les avions se posent, les usines se taisent, les rues se vident. Et pourtant, quelque chose continue de tourner. Au cœur de cette tempête, des mains s'activent dans l'ombre pour maintenir le souffle, le flux, le lien. L'hôpital est alors en première ligne. Derrière les applaudissements et les visages exténués, une autre bataille se joue, plus silencieuse, celle de la maintenance.
2: Nouvelle semaine compliquée pour les soignants. Entre heures supplémentaires à répétition, manque de sommeil et surmortalité des patients, beaucoup d'entre eux sont mis à rude épreuve.
1: Comment un système déjà sous tension parvient-il à s'entretenir, à faire face à un afflux sans précédent, à gérer la pénurie de masques, le manque de lits, la défaillance des respirateurs? Nous venons d'écouter un extrait du journal télévisé du 20 mars 2020. Des mots qui, pour beaucoup d'entre nous, résonnent encore comme un souvenir proche, presque suspendu. Mais si ces récits nous rappellent l'urgence vitale, ils masquent souvent la réalité des gestes concrets. Comment, au quotidien, le système tenait bon? Pendant plusieurs mois, le photographe Bruno Fer a documenté ce quotidien si particulier de l'hôpital sous confinement. Et il est aujourd'hui l'invité de notre émission.
3: Bonjour à vous, Bruno Fer. Merci beaucoup d'avoir accepté notre invitation. C'est avec plaisir que nous vous accueillons aujourd'hui. Nous sommes nombreux et nombreuses aujourd'hui autour de la table. Nous avons Maëlle.
1: Bonjour.
3: Judith.
4: Bonjour.
3: Mais aussi Elsa.
5: Bonjour.
3: Et Jeanne.
6: Bonjour.
3: Et moi-même, Pauline. Aujourd'hui, on a envie de revenir sur la période intense qu'a été pour beaucoup le confinement, mais aussi de la mettre en regard avec votre expérience, celle des artistes qui ont cherché à capter, à raconter, à donner à voir ce qui se passait derrière les portes des hôpitaux. C'est une manière de prendre un peu de recul sur notre quotidien, de revisiter ces pratiques de la maintenance dans ce qu'elles ont eu de plus vital. Vous êtes photographe documentaire pour différents titres de presse pour lesquels vous avez couvert les crises traversées par le Congo ou la Palestine. Vous avez publié Les Absents, un livre paru en 2016 aux éditions Le Bec en l'air qui retrace ce travail. En avril 2020, vous êtes envoyé par Le Monde pour couvrir la crise du Covid-19. Vous partez alors à la rencontre des différents lieux de l'APHP, qui est, on le rappelle, le regroupement hospitalier universitaire de Paris et d'Île-de-France et qui s'étend sur plus de 40 établissements. Votre regard s'attarde sur toute la chaîne, les soignants et soignantes, les services techniques, les techniciens biomédicaux, des acteurs qui figurent comme un impensé dans l'hôpital et qui pourtant permettent le maintien de l'activité et du soin. Aujourd'hui, nous allons explorer ce projet avec vous et parler de la place de la maintenance dans ces moments de crise, mais aussi du rôle de l'artiste et de l'archiviste dans la mémoire d'un événement collectif.
7: Avant de parler des images, revenons à l'origine de ce projet. Comment devient-on photographe dans un hôpital en pleine épidémie ?
8: Alors bonjour, merci de m'avoir invité. J'étais photographe, je travaillais à l'époque beaucoup pour Le Monde et donc je travaillais sur les sujets d'actualité. Par le passé, j'avais beaucoup travaillé à l'étranger en venant au devant de l'actualité. Et depuis, j'ai eu des enfants. Donc en 2020, j'avais trois enfants, dont une petite de 3 ans. Donc je pouvais plus voyager comme je voulais. Aller suivre les crises et les conflits, mais il se passait quelque chose en France, dans le monde entier, le Covid arrivait, et j'avais très envie d'être parmi les photographes qui en témoignaient. Il y en avait beaucoup, et tout a commencé début mars. Le Monde m'envoie photographier, faire le portrait de Martin Hirsch, qui était interviewé par des journalistes du Monde. Pendant tout l'interview, je fais pas mal de photos, il est très très rassurant, je crois qu'il était sincère, en disant tout est sous contrôle, on n'est ni en Chine ni en Italie, la France gère et les hôpitaux vont résister. Peu après, je me retrouve seul avec lui pour le photographier. À ce moment-là, il a un coup de fil dont je continue à faire des photos. J'entends pas exactement la teneur du coup de fil, mais je le vois devenir tout blanc. Et en fait, c'était quelqu'un qui lui donnait les nouveaux chiffres, les nouvelles projections de contamination qui étaient complètement catastrophiques. Et en fait, il se rend compte que c'était pas du tout ce qu'il croyait, que la vague arrivait. Et donc, il m'en a un petit peu parlé après. Donc moi, à ce moment-là, j'avais très envie, comme j'étais dans les locaux de la PHP, et j'étais en contact avec le service de presse, puisque avant j'avais été me présenter. J'ai tout de suite, après ce portrait, je me suis tout de suite dit, je vais garder contact avec ces gens et je vais essayer de continuer à faire mon travail et de témoigner. J'en avais très envie, il se passait quelque chose d'important, j'avais envie Donc je suis resté en contact avec eux et j'ai très rapidement, j'ai eu un peu une accréditation de la part de la PHP pour travailler dans les hôpitaux. Donc j'étais entre guillemets super content, parce que même s'il se passe quelque chose de grave, on est toujours content d'en être le témoin et d'être parmi les 1000 petites mains qui écrivent l'actualité. Bon, il se trouve, j'étais sur les starting blocks, puis je me suis arrêté parce que ma compagne n'est pas tombée malade, mais elle a attrapé le Covid, elle était pas malade. Donc après, la PHP m'a dit, bon, ben, on vous a donné une accréditation, mais peut-être pas tout de suite, vous allez attendre un petit peu. Et donc, bon, j'ai pas commencé tout de suite, mais rapidement, j'ai eu des commandes des journaux pour lesquels je travaillais, dont Le Monde, pour aller couvrir la crise du Covid dans les hôpitaux.
7: Et qu'espériez-vous montrer ou comprendre, en fait, à travers vos images à ce moment-là ?
8: Alors, au départ, comme tout le monde, je ne savais pas trop ce qui allait arriver. Le confinement est arrivé. J'étais assez content de pouvoir sortir et travailler tous les jours. Oui, comme toujours, j'avais envie de témoigner, de faire des images qui racontent, de raconter en fait l'histoire, l'actualité avec mes images. C'est un peu le journaliste, c'est un peu le brouillon de l'histoire. De faire des images éventuellement qui restent, qui marquent. Mais c'est vrai que très vite, c'était assez redondant parce que nous, les photographes, on avait accès aux salles de réanimation où les gens étaient intubés. C'était impressionnant, mais c'était un peu toujours là. Les soignants soignés, les gestes sont répétitifs, les protocoles sont les mêmes. Donc c'était impressionnant, mais c'était un peu toujours la même chose. Voilà, il fallait trouver une histoire à raconter. Au départ, je faisais des photos qui illustraient l'actualité générale, mais je ne trouvais pas... Alors quand on est photographe ou journaliste, on cherche quelque chose à raconter différemment, à raconter mieux. J'ai découvert aussi les hôpitaux. J'avais jamais été encore hospitalisé. Et je ne m'étais jamais demandé comment ça marchait un hôpital. Et je crois que le déclic, un jour, j'ai vu que... Je suis tombé par hasard au service des pneumatiques. Et je ne savais pas que dans les hôpitaux, il y avait des gens dans les sous-sols qui envoyaient tous les services pour envoyer les analyses, les échantillons à analyser, les prises de sang. C'est des choses qu'on ne peut pas faxer, qu'on ne peut pas envoyer en pièce jointe. Donc il y a tout un service de gens qui trient les pneumatiques et tout circule par pneumatique. Alors j'étais assez impressionné. Je me suis dit, tiens, je racontais comment un hôpital marche. Et puis aussi, je sais qu'il y avait un service, alors je ne sais plus dans quel hôpital, avait monté une laverie pour pouvoir laver les blouses qui d'habitude étaient jetables, mais les blouses non réutilisables, mais qui commençaient à manquer. Donc ils avaient acheté une quinzaine de machines à laver, construit des portiques pour les faire sécher. Donc voilà, je voulais témoigner de tout ça, qui était toutes les logistiques, parce qu'il n'y a pas que les médecins, les infirmiers, les aides-soignants qui soignent, il y a tous les gens qui lavent les blouses, qui font le ménage et qui s'occupent des pneumatiques, des choses comme ça. Et moi, c'était une découverte, donc j'avais envie d'en témoigner.
1: Est-ce que vous avez suivi un protocole sanitaire particulier pour pouvoir rentrer à l'hôpital ?
8: Non, pas du tout. Au départ, je crois qu'ils avaient... ils avaient d'autres soucis. Au départ, non, pas du tout. C'est-à-dire qu'on me... Je culpabilisais au départ, c'est-à-dire que quand j'arrivais, on me prêtait une blouse, un masque, on parlait tellement du manque de masques que je culpabilisais pour d'utiliser un masque pour faire des photos, alors qu'il y avait d'autres personnes qui avaient une fonction un peu plus utile que la mienne au sein des services Covid, des hôpitaux. Après, moi, en rentrant, ma compagne aussi travaillait, donc on se relayait à la maison. Au départ, nous, on avait un protocole, c'est-à-dire qu'on se... Tout le monde était un peu, au début de l'épidémie, tout le monde était un peu affolé. C'est-à-dire qu'on arrivait, on se déshabillait sur le palier, on mettait nos vêtements dans un sac qu'on fermait et qu'on vidait après directement dans la machine à laver. Je crois qu'on a tenu avec ce protocole un peu ridicule une semaine, puis après...
3: Est-ce que votre approche a dû évoluer une fois sur place par rapport à ce que vous aviez initialement prévu ?
8: Au départ, j'avais absolument envie d'être dans au centre de la crise, c'est-à-dire les services de réanimation ou les services qu'on appelle d'ECMO, avec où les gens étaient mis en circulation extracorporelle, des choses très dramatiques. Et petit à petit, je me suis plus orienté vers les à côté, vers toute la logistique qui fait que qui fait que l'hôpital fonctionne. Les soignants, ils peuvent soigner que parce qu'il y a de l'électricité, que les véhicules fonctionnent et que tout est approvisionné. Et c'est vrai que je me suis un peu éloigné de l'actualité chaude pour aller vers quelque chose qui... C'est un reportage finalement que j'aurais pu faire en dehors de la crise du Covid. Enfin, il y avait des aspects qui étaient liés au Covid, mais pas que.
4: Et de toutes ces images, de la spectaculaire aux représentations des coulisses, est-ce qu'il y a une série qui vous a le plus marqué ou dont vous vous souvenez davantage ?
8: Il y en a plein. Il y en a à la Salpêtrière. Je sais qu'un jour, je suis rentré par curiosité. J'ai vu des gardiens devant la chapelle de la Salpêtrière, qui est un bâtiment très ancien. Je me suis demandé pourquoi il y avait des gardiens. J'ai demandé, on m'a dit, c'est là qu'on stocke les masques, les blouses. Et c'était vraiment ça faisait un peu trésor de guerre. Je suis rentré, après j'ai demandé l'autorisation, je suis rentré. Et dans cette chapelle, c'est un lieu qui est dédié au culte, au dieu. Et là, le nouveau dieu, c'était un peu les caisses de masques et de protection pour le Covid. C'était très impressionnant. Donc on a l'architecture sur la photo, on voit une chapelle Renaissance avec des tableaux classiques, très haut de plafond, de la pierre de taille. Et en fait, au lieu de voir des fidèles et un prêtre, on voit des amoncellements de caisses avec le drapeau chinois en général dessus, mais qui montent jusqu'à 2 mètres de hauteur à côté des piliers de la chapelle. Et c'était un peu, je sais pas, pour moi, et on voit un tout petit personnage assis sur une chaise qui est en train de faire l'inventaire. Le fait que ce soit gardé aussi, c'est, alors que c'est en temps normal, ce genre de matériel réutilisable, ça a quand même assez peu de valeur. Et oui, c'était un peu la nouvelle religion, le sacré, c'était les masques, les tenues de protection. C'était voilà, le fait que ce soit entreposé dans une église, je trouvais ça étonnant et révélateur de la période un peu folle qu'on vivait.
7: Merci pour vos réponses, elles nous ont vraiment permis de nous plonger au cœur de la genèse de ce projet. Et l'on comprend, Bruno, que ces semaines d'immersion ont été décisives pour affiner votre regard. Car si vos images capturent l'intensité de la crise, elles font plus encore. Elles révèlent aussi tous ceux qui ont œuvré dans l'ombre, le personnel technique, les logisticiens, ceux qui ont permis aux hôpitaux de fonctionner. C'est précisément là que la question de la maintenance prend toute son ampleur et devient l'axe essentiel de notre conversation. Nous aimerions revenir sur cette dimension fondamentale. Comment les pratiques de maintenance, généralement invisibles, ont-elles soudain été mises en lumière et rendues incontournables par le choc de la crise sanitaire ?
8: Alors, je ne sais pas si elles ont été vraiment mises en lumière, mais à partir du moment où moi j'étais là et je me suis demandé comment ça marche, j'ai parlé de ce projet à la PHP et ils m'ont un peu ouvert les portes, ils m'ont parlé du garage où ils réparaient les ambulances. Là aussi, c'est une image qui, pour moi, m'a marqué parce que j'avais photographié énormément de personnes intubées avec des gens sur des lits, avec des forêts de tubes autour d'eux. Et là, c'était un garage et on voyait une ambulance, un camion du SAMU, tout l'avant ouvert avec une forêt aussi de tubes qui étaient le moteur et qui étaient mise à nu. Et donc il y avait un peu un parallèle entre la réparation des humains et celle des machines. Donc je ne sais pas si c'était forcément plus visible qu'en temps normal, mais c'est l'angle que j'ai pris, c'est ce que j'ai cherché à voir là. Un autre endroit qui m'a impressionné, j'ai appris aussi que le linge de la PHP, les draps, les blouses, les pyjamas, sont tous lavés en deux laveries qui centralisent. Il y en a une qui est à la Pitié, donc c'est des laveries gigantesques. Et là, j'ai fait la connaissance du personnel qui, en fait, ils reçoivent le linge souillé de tous les hôpitaux parisiens et ils le prennent à bout de bras, pourtant on était en pleine épidémie, sans protection spécifique, pour le mettre sur des tapis roulants qui emmènent tout ce linge souillé dans des énormes machines à laver. Donc ça aussi, c'est des images impressionnantes je ne m'étais jamais posé la question où était lavé le linge des hôpitaux. C'est vrai, c'est peut-être quand on va à l'hôpital, on a d'autres soucis, donc ce n'est pas des questions qu'on se pose. Donc oui, c'est des parties assez invisibles des hôpitaux, des zones techniques. Pourtant, c'est à la Pitié, la laverie, c'est un hangar immense, mais c'est pas des zones où le public va. En fait, c'est surtout pour ça qu'on ne le voit pas tellement.
3: Pour illustrer cette dimension, on a relevé un témoignage particulièrement fort qui se trouve dans le livret qui accompagne l'exposition sur les professionnels de l'APHP, celui de Christophe Magalès, dont nous allons entendre une lecture.
5: Durant l'épidémie, si nous avons pu remettre en service 10 respirateurs supplémentaires pour augmenter le nombre de places de réanimation, c'est grâce au travail quotidien de maintenance des dispositifs médicaux que nous faisons depuis toujours et à la collaboration de nos partenaires du secteur biomédical.
3: Que vous évoque exactement ce témoignage et comment, selon vous, la maintenance a-t-elle traversé votre regard photographique ?
8: Oui, je me souviens très bien de cette personne. Ils m'ont expliqué qu'ils gardaient, en fait, qu'ils mettaient de côté les respirateurs qui étaient en panne. Et avec 5-6 respirateurs en panne, ils en ont refait 3. Ça peut paraître un peu... mais je pense qu'il y a des gens qui ont eu la vie sauve grâce à ces 3 respirateurs qui étaient en plus. Et donc, ils ont pu être admis. Donc, voilà, c'est des petits gestes de techniciens qui se disent « Ah tiens, bah ça peut servir, on va le mettre de côté ». C'est quand même du temps qu'on prend pour se dire « On sait jamais, ça peut servir, on va garder ça de côté ». Et finalement, oui, bah ça a servi, ça a sauvé des vies à un moment donné. Et je crois que c'est mille petits gestes comme ça qui ont fait que l'APHP, les hôpitaux ont tenu, ils ont... je pense que ça a été très difficile, mais j'ai eu l'impression d'une certaine souplesse, que finalement, ils accueillaient une tempête avec une certaine souplesse. Il y avait des problèmes, mais ça ne risquait pas de lâcher, parce que la structure est souple, parce qu'ils avaient des pièces en réserve, ils avaient du savoir-faire, et les gens étaient fatigués, mais ça tenait bon. C'est un peu l'impression que j'ai eue. Après, mon avis est celui d'un photographe, donc je ne suis pas non plus un spécialiste de ce domaine.
1: Donc dans vos notes, on peut lire que chaque année, les services techniques de l'hôpital Cochin effectuent 13 000 interventions de maintenance et de dépannage. Tous les jeudis, les électriciens testent l'un des 4 générateurs qui permettent d'alimenter l'hôpital en cas de coupure d'électricité. Vous semblez suggérer que la maintenance donc, est fondamentalement un acte humain avant d'être une simple contrainte technique. Est-ce l'une des idées maîtresses que vous cherchez à capturer à travers votre objectif durant la crise ?
8: Je sais pas si j'aurais été juste là, moi. Je pense que moi, je me suis concentré sur les hommes et les femmes, les acteurs de cette maintenance, qui ne sont pas des soignants, donc c'est pas forcément à eux qu'on pensait en applaudissant dans les rues, et qui font que les soignants peuvent soigner. Voilà, on pense pas vraiment, parce que les électriciens des hôpitaux, on pense pas vraiment à eux. Moi, je ne savais pas qu'il y en avait avant de, je m'étais, voilà, oui, moi, c'est surtout à tout ce personnel, tous ces gens qui étaient là et qui faisaient de leur mieux pour que les autres fassent de leur mieux, pour que les médecins fassent de leur mieux. Quoi. Et voilà, j'ai rencontré plein de gens motivés, ingénieux et qui arrivaient à faire des petits miracles un peu partout. Quoi.
3: Est-ce que vous avez eu recours à des mises en scène, à des réglages particuliers pour faire ressortir le geste technique ou l'épuisement et la fragilité du système ?
8: Je pense qu'il est arrivé, que des personnes posent ou prennent la pause en ouvrant un respirateur parce que je n'arrivais pas dans leur service au moment où ils effectuaient cette réparation. Mais de manière générale, et surtout avec les soignants, je ne les faisais pas poser parce qu'ils étaient en général... la plupart des personnes que j'ai photographiées étaient en général assez surbookées. Et je ne me serais pas permis de les déranger dans leur travail. Donc en général, la plupart des photos sont prises sur le vif, sauf à quelques exceptions.
7: C'est ce qui permet aussi à vos images d'être peut-être un révélateur de la maintenance invisible. En effet, on y a trouvé un révélateur de l'ingéniosité, de l'épuisement et surtout de la profonde humanité derrière l'acte de faire fonctionner l'hôpital. Au-delà de ce décryptage, vos photographies portent une autre charge essentielle. Elles deviennent telles des archives. Elles témoignent d'un moment suspendu, d'une lutte collective, coupée du monde qui était alors à l'arrêt. C'est une mémoire que l'on doit aussi maintenir pour garder visible ce qui aurait pu être oublié par ailleurs. Diriez-vous ainsi que votre travail consiste également à maintenir la mémoire de cet épisode qu'on peut percevoir comme traumatique ?
8: Alors, c'est ce que j'espère à chaque fois que je fais des photographies. C'est vrai que quand elles sont publiées dans un journal, en général, elles sont oubliées parce que c'est un quotidien, elles ne sont pas gardées. Là, j'ai eu la chance que le Musée national de l'histoire de l'immigration me contacte et me commande un certain nombre de photos pour sa collection permanente. En fait, eux voulaient parler des personnels soignants qui travaillaient dans les hôpitaux et qui ont beaucoup contribué à la lutte contre le Covid. Et donc, ils avaient choisi un certain nombre de photos avec... C'était un peu cocasse parce qu'ils avaient choisi des photos avec des gens qui avaient l'air... d'être des gens issus de l'immigration. Donc c'était à moi après, je les ai tous recontactés pour savoir s'ils voulaient bien, s'ils acceptaient cet usage de leur image. Donc c'était un peu cocasse d'aller les voir et leur demander déjà s'ils étaient issus de l'immigration et s'ils acceptaient de... Et là j'étais assez heureux que c'est pas toujours que des photos, que ces photos soient achetées, soient archivées dans un musée et exposées. J'étais heureux pour mes photos et c'est toujours agréable d'aller voir les gens et leur dire voilà votre photo, la photo de vous en train de travailler à la blanchisserie de la Pitié, en train de tirer des draps d'une machine, et ben elle sera exposée dans un musée et plusieurs personnes étaient assez fières de se voir valoriser comme ça, de voir valoriser leur métier. Donc c'est pour ça qu'on fait de la photo. Après ça arrive. Ça, j'ai eu la chance que certaines photos, une dizaine de photos, finissent au musée. Mais c'est pour ça qu'on fait de la photo, mais ça n'arrive pas tout le temps.
7: Quand on cherche à garder une trace d'une époque ou à en créer une mémoire, est-ce que cela change notre manière de photographier ? Par exemple, est-ce qu'on choisit d'effacer certains les éléments ou au contraire d'en mettre davantage d'autres en avant ?
8: Non, je crois pas. Alors, je crois pas que je photographie en essayant de garder la trace d'une époque. On essaye de raconter une histoire. Alors, l'histoire du Covid, elle était racontée par plein de photographes, plus ou moins brillamment, plus ou moins de façon plus ou moins originale. Il y a plein d'autres photographes, qui ont travaillé sur les rues de Paris désertes, qui ont fait plein de boulot. Moi, j'ai trouvé cet angle sur les gens qui aident les soignants à soigner. Surtout, ce qu'on cherche, c'est de trouver sa partition, une façon de raconter l'histoire qui soit pas la même que, parce qu'on est sur un événement médiatique qui est raconté, re-raconté par plein de gens en parallèle. Donc, on essaye de trouver sa manière, son angle original pour pouvoir exister à côté en parallèle de plein d'autres récits qui sont produits par des photographes, des vidéastes, des journalistes. Donc voilà, c'est trouver un angle en fait particulier de raconter un petit morceau de l'histoire.
3: Votre travail a également fait l'objet d'une exposition sur les grilles de l'Hôtel de Ville de Paris. Comment le public a réagi à cette exposition ? Est-ce que vous avez eu des retours particuliers sur cette exposition ?
8: Alors c'est assez spécial comme endroit. Alors j'étais très fier aussi que ce soit exposé parce que c'est ouvert au public, les gens passent. Mais après, j'y suis allé, j'ai regardé un moment les gens passer, regarder les photos, lire les témoignages. J'étais content de les voir, mais en fait, j'avais pas de panneau avec moi pour dire que c'était moi le photographe. Donc, j'ai pas eu spécialement d'échange avec le public. J'ai croisé par hasard des gens que j'avais photographiés, qui étaient au courant et qui venaient. Ils étaient aussi contents de se voir comme ça affichés dans la rue. Et moi, j'étais content pour eux. Mais voilà, j'ai pas eu énormément d'échanges avec le public. À ce moment-là.
3: Que garderez-vous personnellement de cette expérience ?
8: Peut-être le plus beau moment, c'est d'avoir croisé au musée de l'immigration des personnels de la blanchisserie de la Pitié-Salpêtrière qui venaient voir leurs photos. C'est des gens qui traversent une usine un peu, c'est des gens qui travaillent à la chaîne. Et de se voir sur les murs d'un musée, je pense que ça leur a fait vraiment plaisir et c'était un chouette moment. Voilà.
3: Et pour finir, est-ce que vous avez constaté vraiment un avant et un après en termes de reconnaissance et de visibilité de ces acteurs grâce à votre exposition ?
8: Non, moi j'ai pas pu le constater parce qu'après je suis parti sur d'autres sujets. J'ai pas. Alors on dit, j'ai l'impression qu'il y a que l'hôpital manque toujours d'argent et que les soignants ne sont pas assez reconnus pour le travail qu'ils fournissent. Mais ce n'est pas une observation que j'ai pu... C'est une observation que je fais parce que je lis les journaux et comme tout le monde. Et j'ai l'impression que oui, c'est un système de santé qui est précieux et qu'on maltraite pas mal en ce moment.
7: Et c'est ainsi que se termine notre émission. Bruno, merci infiniment pour ce partage et pour ce regard si sensible sur un moment hors norme. Ce fut un plaisir d'en discuter ensemble. On peut retrouver votre travail sur votre site brunofer.com. Est-ce que vous avez un mot pour la fin ?
8: Ben, je vous remercie toutes de m'avoir invité et vous pouvez retrouver aussi ce travail au Musée national de l'histoire de l'immigration parmi plein d'autres travaux passionnants. Voilà.
3: Nous vous retrouverons la prochaine fois pour parler de restauration d'objets d'art en compagnie d'Adrien Jaminet et Maëlle Raïlan.
1: Merci de nous avoir écoutés jusqu'au bout et au plaisir de vous retrouver en présentiel pendant le festival.
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6: Ce podcast vous a été proposé par les étudiants du M1 de PEC de l'Université Panthéon-Sorbonne. 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
10: Béton.
11: Romain.
10: La douceur. La fantaisie. Et la violence fleurie. Animomo. De Florico.
12: Cocorico. Un rayon de soleil passe à travers les coucous. Dans les champs, au bruit des coquelicots, les céréales blondissent. Les violettes poussent le vent au fond de l'étang. Le ruisseau entretient la clarté des pétales de magnolia. Un insecte brille, gros comme la feuille de dingo qui hésite sur l'arbre. Le cerisier caresse le ton. Les gentils fantômes entrent par la fenêtre.
10: C'était Animomo aux éditions Béton Roman.
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11: Romain.
10: Cachés dans un placard au frais, leurs ombres multicolores, des invertébrés tout luisants, gigotent selon les motifs du carrelage. Sequin et cotillon. Hôtel Kochi. Onsen compris.
14: Entre deux étaux mystérieux, eau mystérieuse. Le long du marécage aux fleurs bleues et grises, le lac de Cresson, laiteux, nuageux. La gelée verte exote dans l'environnement mystique. La véranda est merveilleuse, les glaïeuls dehors tanguent dans le poil de l'air. Le bruit de la pluie, la chute des grosses gouttes de lumière. Drôlatique météo, n'est-ce pas ? Le yaourt prenait la pluie sur la table de jardin, le yaourt au sucre cristal. Les étahirs fumant et leurs parapluies imprimés de kiwis et d'oranges, les transatlantiques repliés. Le cendrier transformé, devenu soupe d'eau. La pluie grise qui n'existait plus. La frondaison d'éclaircies nuageuses. Un bien-être soudain, vague. Souhaitez-vous participer à la cérémonie des fleurs ? Une explosion de silence. Silence encore jeune. Sur le panneau, inscrit. Vous êtes à 30 km de la mer des esprits. Un tableau, une estampe. Sur un lac d'or noir, des oies s'entre-dévorent. Le tokonoma. Le faux poivrier odorant en ikebana. Le verre de saké chaud, tiède à demi, en suspension. L'horloge et la porcelaine. Les femmes chiens aux yeux nacrés, statuaires profanes. Les bougies chauffe-plat. Le service à liqueur. des lentilles à la menthe dans une assiette en terre, un bocal de mélasse, le saladier dans lequel tourbillonnaient les globuleux tapioca, dansait, stagnait lentement le thé. Le parquet flottant, les longues horizontales aux yeux laqués discutaient. C'est un homme très bien, vous comprenez ? Le reste imperceptible, informulé dans les lieux.

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1: Édition Béton Roman. Nous vous remercions pour votre appel. 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

Salve Silvio.

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0: Ma progéniture, la sincérité n'a fait qu'un pas. Toi et moi, on ne va pas se faire du bien. Tu ne me conviens plus, je n'y peux rien. Tu n'as rien d'innocent. Dans la rue, lorsque je t'ai vue par hasard, cela fait partie des choses que je dois te dire. J'ai émis l'espoir, te rencontrer, vouloir t'aimer. L'espoir. J'aimerais que tu deviennes un futur comme moi. Pas moi. Tu peux devenir tout ce que tu veux. Double, tu es ma graine, mon faux projet. Je suis venue avec une mauvaise intention. Je te le dis, voilà. Je voudrais te prendre, peut-être tout entier. Je ne t'ai pas oublié, je ne t'oublie pas. Je veux faire des choix. Je voudrais te parler, côte à côte. Frontalement, c'est déjà trop dangereux. Peut-être qu'une mère est placée là normalement pour faire écran. Tu n'es pas neutre ni vierge. Je te regarde. Admets que tu as des idées. Imaginons que je te plaise. Mais te rencontrer, t'aimer, vouloir t'amener. Ta candeur, tu la portes sur ta tête. Pour moi, tu n'es pas innocent. Mon futur, c'est fou comme tu me ressembles. C'est pour ça que tu dois être différent de moi. Tout ça te dit bien que je ne te laisserai jamais la parole. C'est déjà une violation de ton intimité. Ce n'est pas moi que tu dois rencontrer à ton âge. Que tu le veuilles ou non, je veille sur toi. Ma seule solution, c'est de t'abandonner. Ainsi, donc, aujourd'hui c'est décidé. Je te sauve de moi.
1: C'était Lettre d'un pervers aux éditions Béton Roman. 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
3: Poésie bucolique, mélancolique, hors du cosmos. Un monde de vapeur et d'ambiance, parfumée, froide, étonnante. Hôtel Kochi, la porte s'entrouvre.
4: Entre deux étaux mystérieux, eau mystérieuse, le long du marécage aux fleurs bleues et grises, le lac de Cresson, laiteux, nuageux, la gelée verte exote dans l'environnement mystique. La véranda est merveilleuse, les glaïeuls dehors tangent dans le poil de l'herbe. Le bruit de la pluie, la chute des grosses gouttes de lumière, drôlatique météo, n'est-ce pas ? Le yaourt prenait la pluie sur la table de jardin. Le yaourt au sucre cristal, les étahirs fumantes et leurs parapluies imprimées de kiwis et d'oranges, les transatlantiques repliés, le cendrier transformé, devenu soupe d'eau, la pluie grise qui n'existait plus, les frondaisons d'éclaircies nuageuses, un bien-être soudain, vague.
5: Souhaitez-vous participer à la cérémonie des fleurs ?
4: Une explosion de silence, silence encore jeune. Sur le panneau inscrit, vous êtes à 30 km de la mer des esprits.
6: Un tableau, une estampe. Sur un lac d'or noir, des oies s'entre-dévorent. Le tokonoma. Le faux poivrier odorant, en ikebana. Le verre de saké chaud, tiède à demi, en suspension. L'horloge et la porcelaine. Les femmes chiens, aux yeux nacrés, statuaires profanes. Les bougies chauffent plat. Le service à liqueur. Des lentilles à la menthe dans une assiette en terre. Le bocal de mélasse. Le saladier dans lequel tourbillonnaient les globuleux tapioca. Dansait, stagnait lentement le thé. Le parquet flottant. Les longues horizontales aux yeux laqués. Discutait. C'est un homme très bien, vous comprenez. Le reste imperceptible, informulé dans les lieux.
3: C'était Hôtel Kochi, aux éditions Béton Roman.

Il y a des hommes du matin et des hommes du soir. Je suis de ceux-là. Depuis la première enfance, j'ai toujours eu des difficultés à accepter le sommeil le soir. Est-ce l'heure de la naissance, la conjoncture astrale ?

aussi bien la nuit citadine, des interdits, des fêtes pleines de néons et de lanternes rouges, que la nuit sauvage, pleine des bruits de la vie et pleine des mystères de la mort. Ce goût décidé de l'enfance, je l'ai conservé jusqu'à aujourd'hui. J'en ai même fait une déformation professionnelle. Je suis compositeur et c'est un beau prétexte pour ne pas dormir la nuit. Le calme, l'inspiration infiniment plus riche, la création créditée. Si vous aimez la nuit et la mer comme moi, alors sur le champ, laissez tout ce que vous êtes en train de lire et allez-y, partez. Mais tant qu'à faire pour la première,

0: C'est sous les eaux des Caraïbes que j'ai fait ma première expérience de plongée de nuit dans une mer chaude. Bien que déjà accoutumé aux immersions nocturnes, j'étais tout de même impressionné à l'idée d'éventuelles mauvaises rencontres. Par exemple, le barracuda que j'avais appris à ne plus craindre de jour ne méritait-il pas justement l'inquiétante réputation qu'il s'est faite aux Antilles ? Sa silhouette, son allure de grand carnassier, ne serait-elle pas précisément celle d'un prédateur nocturne ? Je n'ai toujours pas la réponse, mais j'en doute fort, n'ayant jamais vu un seul barracuda en plongée de nuit. D'ailleurs, dès l'entrée sous le royaume nocturne des eaux tropicales, l'inquiétude cède à l'émerveillement. L'eau est délicieusement tiède, maternelle. Dans cette silencieuse obscurité préutérine, remonte le souvenir doux du fœtus aquatique que nous avons été, nageant dans le chaud liquide placentaire, oxygéné par le détendeur ombilical. Double retrouvaille de la vie prénatale et d'une vie préterrestre, la vie sous-marine, sous la nuit des mers chaudes, est restée intacte, telle qu'elle était avant l'homme, rare spectacle qu'il a pour le moment épargné. Les Noctilux sont fidèles au rendez-vous, plus brillants que jamais. Sur les madrépores, dont la plupart sont épanouis, une invraisemblable profusion d'invertébrés, gastéropodes, nudibranches, sélentérés, qui sont invisibles de jour sous les roches. J'ai vu la nuit sous la mer. D'abord, ça fait comme l'hiver, avec de la neige noire. Mais quand tu allumes ta lumière, c'est encore plus beau qu'au printemps chez nous. C'est comme une grande fête, sans musique, et ça fait un peu peur. Il y a des fleurs qui ont des pattes, des serpents déguisés en plantes. Les arbres sont couverts de bouches, et les oiseaux ont des nageoires. J'ai voulu me perdre dans la nuit et je m'y suis trouvé. J'ai cru m'enfoncer dans l'eau noire, et j'ai plané plus libre que dans l'air. Je n'avais imaginé que les monstres féroces, noirs comme les ténèbres, et j'ai vu des bijoux étincelants, fragiles, lumineux. She's kind of the most special of the special, and she gets selected.
1: Yes, chocolate is still in space. Melanin magic is still here. Black magic is still exists. 75 years in the future. We here, baby. Genetically engineered so that she could better survive.

dernières causeries consacrées au rapport des grands systèmes d'images poétiques avec les quatre éléments matériels, eau, feu, air et terre, j'ai eu plusieurs fois l'occasion de dire que l'élément terrestre était, vis-à-vis des trois autres éléments, dans une situation spéciale. En fait, l'eau, le feu et l'air sont des éléments dynamiques. Ils déterminent dans l'imagination naïve et dans l'imagination des poètes une véritable physiologie qui doit expliquer la vie de la terre entière. Dans cette vue, on devrait donc entreprendre une série de leçons sur la biologie imaginaire de la terre. Et l'on étudierait successivement les images dynamiques qui nous montrent la terre animée et par l'eau, et par le feu, et par l'air. Par exemple, combien nombreuses sont les images où les courants souterrains sont donnés comme les veines de la terre, où l'eau est donnée

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3: Salamandra. Esprit du feu. Addict à tout ce qui est mauvais. Qui ose l'invoquer ? L'auteurice, André.
4: Ne me regardez pas, humain bêta. Voyez seulement. Il est trop tard. Une douche froide. Voilà, pour tes yeux. Le plus vieux métier du monde tel quel. Oh. Sans morale, sans apprentissage. T'offrir la travestie que tu désires, Balzébou. Laisse-moi rire. Tu n'avais rien à conquérir. Tu n'avais que moi. Pour toi, j'étais à terre, liquéfié. J'ai brûlé dans l'ombre, imploré ton attention. Tu ne m'as jamais sommé, tu m'invoques. Homme sans cœur, Néron, bourreau d'écrons. Mire donc ce reflet. Salamandra se transforme, oui. J'ai fait brûler un chat pour toi ce matin, enflammé de bouffées de feu. Était-ce lui? Était-ce moi? Entre mes palmes, des flammes bleues, flammes qui mangent les flammes. Observe. Juge. Juste pour cette fois, regarde-moi, monstre aveugle. Voilà ma fausse. J'ai échappé à ma raison pour venir jusqu'à toi. Contemple-moi un peu. Je sors des vases et des paludes en robe de carnaval. Hérode, rappelle-toi. Où je vivais, là où tu m'as laissé. Ce lieu horrible où j'ai rongé mon tropisme. J'ai tordu mon corps, diable. Mes orbes se déforment, je suis en couleur. Tu ne reconnais pas? Non. Toi, tu ne vois que les Nyx.
3: C'était Salamandra, aux éditions Béton Roman.
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3: Parle.
4: Si toute l'eau se retourne et tombe, alors comme une énorme épée, sourde, que verrai-je ?
3: La peur.
4: Que dois-je faire ?
3: Il faut la foi.
4: Qui pourrais-je ? Par quel renversement encore ?
3: Use le courage.
4: L'oserais-je ? La chose est inconcevable. Dans l'absolu, elle est si vague.
3: Fuir.
4: Fuir alors ? Mais où ? Quand ? Comment ?
3: Abandonner.
4: Ce n'est pas la solution.
3: Douter.
4: Il le faudrait, évidemment. Est-ce là la sortie ?
3: Prendre le chemin de la lame.
4: Descendre ? Nier l'affrontement ? Rester neutre ?
3: Va vers l'asphyxie.
4: Certes, tu as réponse à tout. Oi, Vaizmir, quel malheur est le mien ? Je ne peux que souffrir et céder. Mourir ?
3: Peut-être.
4: S'il désobéit, tu renverseras tout à nouveau ?
3: Est-ce ton souhait ?
4: C'est toujours cette phrase d'un menteur que j'entends. Je voudrais couler avec le monde.
3: La clepsydre t'attend.

0: C'était Damoclès aux éditions Béton Roman.
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2: Bonjour à toutes et à tous, auditrices et auditeurs. Vous écoutez le premier épisode du podcast de la série Pulsation, une émission produite par les étudiants du Master Direction de Projet ou Établissement Culturel de Paris 1. Aujourd'hui, nous allons nous pencher sur un sujet essentiel mais souvent peu mis en avant, les métiers de la maintenance et leur invisibilisation. Le terme de maintenance est souvent confondu avec la notion de réparation, alors qu'il cache derrière lui l'entièreté du bon fonctionnement de nos objets et de nos environnements. Quand on parle de maintenance, on imagine souvent quelqu'un qui répare une machine à laver ou qui s'occupe de nos infrastructures, mais nous allons voir que la réalité est bien plus vaste. Depuis les mécaniciens des locomotives du XIXe siècle jusqu'aux modérateurs d'Internet, une multitude de travailleurs et de travailleuses œuvrent dans l'ombre, dans une organisation qui contribue à les maintenir hors de notre champ de vision, et pourtant, sans elles et eux, tout s'effondre. Dans une société marquée par la surconsommation et par le déni de l'usure, faut-il revaloriser la maintenance, cette attention constante portée aux objets, aux infrastructures, à tout ce qui nous permet de vivre, de circuler, de communiquer? Mais qui assure ce travail du quotidien?
3: Pour en parler, nous recevons aujourd'hui Jérôme Denis, sociologue et spécialiste de la question de la maintenance. Avec David Pontille, ils ont publié en 2022 « Le soin des choses », un ouvrage qui explore toute la richesse et la diversité des pratiques de soins. Avec lui, nous allons décortiquer la notion de maintenance afin d'en dégager les problématiques saillantes et proposer des pistes de réflexion nouvelles. Et nous aborderons aussi un aspect plus contemporain, la place encore trop peu discutée des nettoyeurs du web. Bonjour Jérôme.
4: Bonjour.
3: Merci d'être avec nous aujourd'hui. Pour débuter, nous allons écouter un extrait du documentaire intitulé « Les Invisibles », réalisé par la Confédération syndicale indépendante du Luxembourg.
5: Nos villes comprennent aujourd'hui des écoles, des hôpitaux, des piscines, des usines, mais aussi des cantines, divers restaurants, des gares, cinémas, des centres commerciaux, et j'en passe. Combien de fois vous êtes-vous posé la question de savoir comment étaient entretenus tous ces endroits que l'on fréquente quotidiennement ?
3: Ce documentaire traite de la réalité du travail des agents de nettoyage au Luxembourg. On oublie souvent que derrière des infrastructures propres et fonctionnelles, il y a des personnes dont le métier est d'en prendre soin en permanence. On aimerait revenir avec vous, Jérôme, sur cette notion de maintenance pour essayer de l'expliciter et pour tenter d'identifier les personnes qui se cachent derrière. Est-ce que vous pourriez nous éclairer sur ce point ?
4: Alors, il y a plusieurs manières de définir la maintenance. Il y a une version très étroite avec des métiers qui s'appellent vraiment métiers de maintenance. C'est souvent plutôt dans le monde de l'industrie ou des infrastructures. Mais il y a, depuis quelques années, il y a quelques chercheurs en sociologie, notamment en géographie et en études des sciences et des techniques, qui se sont penchés sur cette question de manière plus vaste en se disant que la maintenance, et c'est la thèse qu'on défend avec David dans le livre que vous avez mentionné, c'est l'art de faire durer les choses. Donc c'est en fait une activité très répandue, faite par des gens très différents. Et on l'utilise aussi une autre manière de le présenter, qui est l'inquiétude que les choses ne durent pas. C'est-à-dire que la maintenance, c'est une préoccupation, avec l'hypothèse que c'est quelque chose que les humains font depuis qu'ils se sont mis à fabriquer des choses, mais qu'on a plutôt insisté sur l'homo faber plutôt que sur l'homo teneo. Alors, quasiment tout le monde pratique des formes de maintenance plus ou moins importantes et plus ou moins reconnues ou visibles. Mais ceux-là dont il est question, par exemple, dans ce documentaire, et celles dont il est question, sont plutôt des personnes qui, effectivement, sont en grande majorité mal payées, racisées. Il y a des questions de genre qui sont importantes, mais finalement qui sont pas systématiques. Il y a beaucoup de choses qui se jouent dans l'espace domestique et dans le côté nettoyage qui sont plutôt réservées aux femmes, et les choses qui sont plutôt dans l'espace public et sur d'autres types d'activités qui sont plutôt réservées aux hommes, mais c'est un petit peu plus compliqué que ça en général.
3: Ici, le documentaire s'intitule « Les invisibles », ce qui n'est pas un terme tout à fait anodin lorsqu'il est couplé à une problématique si vaste, celle de la maintenance. Et pour autant, sa récurrence dans les discours portant sur les métiers du soin nous amène à nous interroger sur cette corrélation entre les deux.
4: Oui, c'est un point très important parce que, à première vue, c'est un terme qu'on associe de manière très évidente à la question de la maintenance. On se dit que ce sont des personnes invisibles. Et en fait, quand on se met à se pencher vraiment sur ces différents métiers-là, on se rend compte qu'invisible, c'est un terme un peu compliqué parce que la question, c'est invisible pour qui, déjà, et invisible quand? Et il y a quand même beaucoup d'activités de maintenance, notamment dans les espaces urbains, mais aussi un peu dans les bureaux, qui sont pas si invisibles que ça, qui sont plutôt simplement pas prises en considération. On les voit, On les croise, mais on ne fait pas attention à ces personnes. Et comme si elles ne comptaient pas véritablement, ou ce qu'elles faisaient n'était pas si important que par rapport à ce qui se fait vraiment, je ne sais pas, sur cette route ou dans ce bureau, par exemple. Donc la notion, elle est utile, elle est importante, parce qu'elle est, en plus, elle est politique, donc elle a une version, elle a cette idée que cette invisibilité est une forme d'injustice. Mais il faut sans doute la regarder d'un peu plus près et se dire que c'est plutôt une forme de déconsidération, de négligence. Ce sont des gens qu'on ne remarque pas. C'est un terme que Erving Goffman utilise en sociologie pour parler des personnels de maison, notamment l'art de ne pas remarquer tout ce que ces personnes-là font, et l'art de ne pas se faire remarquer aussi. Donc c'est plutôt autour de cette question attentionnelle et cette idée qu'on ne fait pas attention à elles et eux, plutôt qu'une invisibilité, on pourrait dire, au terme, dans le strict sens du terme.
2: Merci beaucoup. On voulait aussi aborder avec vous la question d'un point de vue un petit peu plus global. Est-ce que selon vous, ce phénomène d'invisibilisation ou d'imperception ou de négligence, comme vous l'appelez, dépend de contextes historiques et géographiques particuliers? Et est-ce qu'on peut y retrouver aussi des schémas qui se répètent dans le temps?
4: Alors c'est une question qu'il faudrait vraiment traiter de manière sérieuse, parce que c'est une très vaste question, effectivement. Ce qui est sûr, c'est qu'en fait, ça va avec certains types d'objets aussi, et certains types d'infrastructures notamment, parce que là, on parle un peu de l'espace public et des infrastructures, et que dans plein de pays des Suds, comme on dit, pour le dire simplement, des pays pauvres, les infrastructures sont dans des états beaucoup moins... déployées et puis beaucoup moins stables que celles dans les nords. Et en fait, les activités de maintenance sont beaucoup plus présentes, beaucoup plus visibles et beaucoup plus partagées. Donc il y a au moins cet écart-là. Et donc cette idée d'une invisibilité avec les guillemets qu'on vient de mettre, elle est déjà plutôt dans les nords et dans les pays riches, et dans les zones riches des pays riches. Et c'est un point important, parce qu'on voit que ce qui se construit dans cette invisibilité-là, c'est en fait une forme aussi de rapport aux choses et de rapport aux objets, de rapport aux infrastructures très spécifiques. C'est parce qu'on est mis en position d'usager, d'usagère ou de consommateur ou de consommatrice qui n'avons pas besoin de nous occuper de ces choses-là, parce que d'autres personnes le font. Donc c'est une espèce de relation comme ça, c'est quelque chose de très relationnel. Après, si on prend la question du temps, ça joue autre chose, parce que effectivement, on pourrait dire que ces questions de prendre soin au sens large et d'essayer de faire durer différents types de choses, on savait le faire dans les pays du Nord et dans les zones riches des pays riches, toujours le terme qu'on utilise pour être le plus clair possible. On a su le faire et on savait le faire pendant longtemps, et que finalement ça date d'une petite centaine d'années, ce qui n'est pas énorme à l'échelle de l'humanité, qu'on a configuré une forme de consommation et une forme de capitalisme très spécifique, qui est plutôt justement l'idée d'un confort où on ne s'occupe pas des choses, on ne les maintient pas. Et là, pour le coup, c'est même pas qu'il y a des gens qui s'en occupent à notre place et qu'on ne voit pas, c'est plutôt qu'on les jette et qu'on les fait disparaître. Donc c'est un autre enjeu, mais c'est un enjeu aussi important sur ces questions de maintenance, parce qu'il y a du coup une idée que c'est moins répandu, que les compétences ne sont pas présentes dans tous les endroits et pour tout le monde, et que c'est réservé à certains types d'objets et certains types de personnes dans des relations très spécifiques.
2: Merci beaucoup. On va maintenant aborder une branche de la maintenance particulièrement méconnue et consacrée au domaine du numérique.
6: Comme nous avons pu le voir, du coup, les métiers du domaine de la maintenance prennent différentes formes et peuvent parfois se retrouver où nous ne les attendons pas. De nouveaux métiers voient le jour au rythme de nouvelles innovations qu'il faut elles aussi entretenir. Nous allons à présent nous pencher sur l'un d'entre eux, se dénommer par l'expression « nettoyeur du web ». Cette dénomination vient d'un film documentaire intitulé The Cleaners, ou Les Nettoyeurs en français, film réalisé par Hans Block et Moritz Rieswijk, deux scénaristes allemands. C'est un documentaire qui a permis à rendre plus visibles ces métiers, particulièrement sur la scène occidentale, ayant été lauréat du prix Europa de 2018, élu meilleur documentaire TV. Pour autant, on était assez curieux de voir si ce terme parlait aux gens. Donc nous sommes allés interroger des passants dans les rues de Paris pour savoir si cette expression leur était déjà familière et ce qu'elle pouvait évoquer chez eux. Est-ce que quand je vous dis l'expression « nettoyeur du web », ça vous dit quelque chose ?
7: Un petit peu, oui. Ouais. Je suis dans l'informatique.
6: Cool.
7: Mais moi, ça m'évoque plus le côté cybersécurité.
8: Nettoyeur du web, ça me fait penser... Ça, il n'y a rien, vraiment rien qui me vient en tête quand on parle de nettoyeur du web.
9: Oui, peut-être, je sais pas, quelqu'un qui filtre quelque chose qui filtrerait les virus.
10: Alors là, tout de suite, ça me dit rien, mais je pense que c'est quelqu'un qui veille sur Internet au contenu et qui supprime les contenus en ne respectant pas les politiques Internet, quoi.
6: Effectivement, c'est un métier qui reste assez particulier. Il y a eu des réactions assez mixtes entre des gens qui n'avaient aucune idée de quoi ça pouvait consister et certains qui avaient des bonnes pistes. Et en Asie notamment, il existe des locaux entiers remplis d'individus scrutant Internet jour et nuit afin d'éliminer un maximum de contenu choquant pour ses utilisateurs. Ça peut aller de scènes violentes, sexuelles, entre la pédopornographie et la propagande terroriste. Ces travailleurs de l'ombre mettent donc en péril leur santé mentale pour protéger celle des autres. Mais au-delà de cette question de santé mentale, une autre problématique entre en compte. En effet, de nombreux journaux français, comme le Courrier International, ont choisi de dénoncer la maltraitance professionnelle, ou notamment Radio France qui, déjà en 2023, relatait du procès que des modérateurs kényans ont porté à l'encontre de Facebook. Un employé avait porté plainte pour, je cite, « torture psychologique et exploitation » avant de se faire licencier pour avoir organisé une grève. Il est à noter qu'en moyenne, les modérateurs au Kenya sont payés à hauteur de 270 euros par mois. Un salaire clairement insuffisant pour les dommages psychologiques et les syndromes post-traumatiques que certains de ces travailleurs déplorent. Maintenant, écoutons donc les réactions des personnes que nous avons interviewées dans les rues de Paris concernant les conditions de travail de ces travailleurs qui permettent de naviguer sur Internet en toute tranquillité.
11: À votre avis, par exemple, quelqu'un qui travaille au Kenya pour être modérateur du web, il est payé combien par mois?
9: Après, peut-être je vise trop bas, mais peut-être 100 euros par jour.
11: Ouais. On est à 250 euros par mois, du coup.
12: On exploite vraiment la misère, là. C'est,
11: ouais,
12: c'est incroyable. Ouais. Je suis choqué. Choqué, oui et non, parce que je suis choqué du fait des conditions de travail, mais pas choqué qu'ils se fassent exploiter par des géants comme ça.
7: Ah ouais, c'est chaud, ouais. Après, au niveau de la modération, c'est chaud, parce que des gens voient des horreurs, des fois.
10: Moi, je pensais que c'était plus un système qui était pratiqué en France par des Français, dans d'autres pays, par les gens de l'autre pays. Je pensais pas que c'était tout rassemblé en Asie ou en Afrique, non.
11: Ouais. Enfin, c'est pas la première chose que je vais penser quand je vois mon téléphone. Et c'est vrai, je trouve ça triste que c'est pas assez... Si vous m'avez pas parlé de ça, j'aurais jamais deviné que... Ouais. Je trouve ça triste que c'est pas assez montré au monde.
6: On a quand même eu donc certaines réactions assez claires une fois que les gens ont été mis face à la réalité derrière ces métiers. Est-ce que Jérôme, selon vous, il est possible d'expliquer une telle maltraitance de ces travailleurs? Est-ce que ce serait plutôt associé au contexte propre de leur pays d'origine ou est-ce que vous pensez que la faute est plutôt à remettre sur ces grandes entreprises qui les sollicitent?
4: Ah, la faute est très clairement à mettre du côté des grandes entreprises. Il y a beaucoup de chercheurs effectivement qui se sont penchés sur ces questions-là et des journalistes depuis quelques temps. C'est très important parce que là on parlait d'invisibilité. Pour le coup, on est vraiment dans la production d'une invisibilité totale avec une forme d'externalisation coloniale, enfin post-coloniale très clairement, qui soulève tout un tas de questions et sur ces enjeux plus génériques de la maintenance là dont on parle, ça dit plein de choses très intéressantes parce que et assez dramatiques, c'est-à-dire ça dévalorise déjà complètement ce travail qui vaut littéralement rien, qui serait facile à faire alors que tous ces documentaires là montrent à quel point ils sont extrêmement complexes et coûteux mentalement. Et même si c'était pas des horreurs avec lesquelles ils avaient affaire, ce serait déjà très très très difficile parce qu'en fait il y a un rythme de travail qui est absolument dingue dans ces endroits-là. Il y a vraiment cette idée que ici, il peut pas y avoir de valeur qui est créée sur le web. C'est-à-dire que la valeur de ce qui circule sur le web n'est pas dans ce qu'on enlève. Ce qui est un point vraiment super important pour comprendre comment on traite la maintenance. Ça ne doit pas coûter cher. C'est pas possible que ça coûte cher parce que c'est pas là que la valeur se crée. C'est une sorte quasiment une question générique dans plein de domaines. Puis il y a un autre aspect à l'horizon de ça, c'est en fait on va finir par l'automatiser. Et on a vu, alors pour plein d'autres raisons, mais le groupe Meta arrêter de mettre en place ses modérateurs, en tout cas ceux qui sont plutôt en Californie, qui étaient les plus visibles, en prétendant, parce que c'est toujours c'est toujours faux, c'est toujours un mythe, mais en prétendant que c'est un travail tellement simple qu'en fait on va finir par l'automatiser. Donc il y a une dévalorisation du travail à plein de niveaux, ça n'a pas de valeur, c'est simple, ça va être automatisé, et donc on le fait faire dans des conditions absolument dramatiques, en fait par des gens qui ont quand même besoin de le faire, enfin, dont on a besoin en tout cas.
6: Mais merci beaucoup pour votre réponse déjà, et justement en parlant d'autonomisation, On voulait aussi vous parler aborder un autre sujet avec vous qui est la question de l'IA. Parce qu'en effet, en Europe, l'IA vient déjà remplacer en fait ces individus dans la modération de contenus choquants, comme c'est le cas par exemple pour l'application TikTok. Nous pouvons peut-être y voir du positif comme du négatif en pensant que cela permet aux modérateurs de préserver leur santé mentale. Mais une autre inquiétude qui est de pair avec l'ascension de l'IA qui a pu émerger, c'est la menace de nombreux postes, comme c'est le cas pour une centaine d'entre eux actuellement aux États-Unis. Et cela amène alors à de nouveaux questionnements concernant les métiers de la maintenance et leur destin en fait face à la montée en puissance de l'IA. Est-ce que selon vous, laisser le travail qui peut être considéré comme indésirable à la machine, est-ce que c'est forcément une bonne chose ?
4: Non, parce qu'en fait, on le laisse jamais réellement à une machine. En fait, dans l'IA, il y a plein de gens, les mêmes qui ont travaillé sur les nettoyeurs du web, beaucoup ont travaillé aussi sur les annotateurs et ceux qui, en fait, ne cessent d'entraîner l'IA. Il n'y a pas d'IA, c'est vraiment faux. Il n'y a aucune IA automatique qui existe. C'est tout simplement un mensonge, comme depuis toujours dans l'histoire de l'informatique. Mais une prétention de l'histoire de l'informatique, quoi. C'est-à-dire, on va finir par remplacer le travail humain. Mais par contre, on dégrade les conditions de travail humain en prétendant les remplacer. Après, cette question, elle est quand même, malgré tout, elle est très importante si on la détache juste du contexte de l'IA, c'est-à-dire comment est-ce qu'on peut équiper et alléger le travail de maintenance, que ce soit psychiquement ou mentalement. Et c'est pas tellement une question de machine ou pas machine, c'est plutôt une question d'organisation du travail et de distribution de la valeur, tout simplement. Donc ça veut dire qu'on pourrait très bien imaginer que, alors l'IA personnellement j'ai un rapport compliqué avec et je ne vois pas d'endroit où ça fonctionne correctement et où ça déstabilise pas finalement tout un tas de métiers. C'est-à-dire les endroits où c'est censé rendre plus facile, ça rend en fait plus compliqué les choses. Mais on pourrait imaginer des machines, et il y en existe évidemment, qui permettraient de rendre un peu plus facile tout en laissant la main et en assumant que c'est jamais que de la technique, mais comme on dit dans mon domaine, un agencement sociotechnique.
6: Et effectivement, l'usage de l'IA dans ces milieux-là, c'est clairement à critiquer parce qu'il y a même certaines entreprises qui décident de faire marche arrière et qui décident d'embaucher à nouveau des employés après même des licenciements intensifs pour un remplacement par l'IA. Par exemple, l'entreprise Klarna de paiement fractionné a récemment pris cette décision après avoir remarqué un déclin de la satisfaction concernant le service client après avoir eu recours à l'IA. Il est donc évident que ce métier pose des débats sur les conditions de travail à travers le monde et pour autant, il reste essentiel au bon fonctionnement de nos sites internet et au formatage des données. La question reste de savoir si une solution alliant intelligence artificielle et humaine est envisageable pour alléger les dommages psychologiques auxquels ces employés sont exposés.
13: Alors, les différentes parties qui viennent de s'écouler nous ont éclairé évidemment sur la nature plurielle et disons éclectique des métiers de la maintenance, mais également sur l'idée de maintenance elle-même, afin de mieux comprendre les implications disons du postulat d'invisibilisation que vous avez déjà pu relativiser. Et c'est donc moins d'une absence de perception dont souffrent les métiers de la maintenance, mais plus d'un regard social peu attentif, pourrait-on dire. La partie qui vient de s'achever nous a permis d'éclairer la permanence des métiers de la maintenance, qui est celle d'une répétition au moins en apparence mécanique dans l'histoire, avec un exemple des plus contemporains, car touchant à Internet. Même si tant est que le constat soit ce dernier, il convient d'identifier les possibilités d'un renversement des mentalités et du regard porté sur les métiers de la maintenance. Autrement dit, existe-t-il une porte de sortie ? Et si tant est qu'elle existe, quelle en serait la clé ? Sans que cela soit un aveu d'échec ou quelque posture défaitiste, il faut bien noter que notre histoire récente révèle une mise en lumière de ces métiers en seul contexte de crise et de rupture. Alors comment faire en sorte que cette lumière ne soit pas indéniablement couplée à la vindicte de l'urgence, de la peur ou de l'exception ? Plus encore, comment pérenniser cette mise en lumière sans que celle-ci ne soit retenue que pour son caractère éphémère, ou si l'on prend l'exemple de la crise du Covid-19, à des applaudissements quotidiens ? Tout cela pour nous mener à cette question que je souhaite vous poser. L'étude du manque de reconnaissance des métiers de la maintenance est-elle celle d'un constat d'irréversibilité ?
4: Alors, c'est une bonne question compliquée. Sur le papier, il y a deux manières de répondre. Il y a une manière de... On peut avoir cette impression-là, effectivement, d'irréversibilité, au sens de... c'est très difficile de décréter le fait qu'il faut maintenant s'intéresser ou faire attention à, etc., prendre en considération ces travailleuses et ces travailleurs. Donc il y a cette première réponse qui est de dire on a l'air d'être quand même encore bien dans l'ornière de cette distribution de la valeur, par exemple, ces différents points qu'on a évoqués jusque-là. Après, il y a une autre réponse qui consiste à dire mais c'est pas... C'est pas une irréversibilité mécanique ou intrinsèque, quoi. C'est-à-dire qu'en fait, il n'y a pas grand-chose qui nous oblige à vivre dans ce monde un peu mythique où on a l'impression justement que les choses durent par elles-mêmes, qu'elles tiennent toutes seules, qu'on a toujours des choses nickel, que ce soit nos téléphones, nos ordinateurs par exemple, ou tout un tas de petits outils avec lesquels on vit, ou une infrastructure. Vous évoquiez dans l'introduction la question de notre rapport à l'usure, par exemple, qui est un peu compliqué. Et le fait d'imaginer qu'il faut vivre dans un monde où tout est nickel tout le temps va avec cette dévalorisation. Or ça, c'est pas du tout une obligation, évidemment. C'est pas quelque chose qui est... ça n'a rien d'évident et il pourrait en être autrement, très largement. Donc il y a plusieurs manières de faire. On l'a vu apparaître. Ça ne veut pas dire qu'il y a une reconsidération complète de ces métiers-là, mais quand même on a vu des petits changements dans les métiers du nettoyage, dans le tertiaire, dans les bureaux notamment. Il y a quelques années, on a commencé à discuter le fait que précisément était construit une forme d'invisibilité. Vous bossez de 5h à 6h30, 7h, puis vous rentrez chez vous, vous prenez la ligne 13 à l'envers par rapport à tous les gens qui vont bosser dans le quartier, et puis vous revenez à 21h bosser. C'est-à-dire que tout le boulot que vous faites est un boulot qui est, pendant que les autres ne sont pas là, horaire fractionné, etc. Avec cette idée que c'était évident qu'il ne fallait pas que les travailleuses et les travailleurs dans les bureaux ne croisent les nettoyeuses et les nettoyeurs. Et certaines entreprises ont décidé qu'il fallait en faire ça complètement autrement. Et ce qui est vraiment très clair, c'est qu'une fois que finalement les horaires de passage de ces personnes-là sont pendant les heures de travail ouvrées du bureau, on croise, les gens se croisent, les gens se voient et les gens se rendent compte que s'ils laissent un truc par terre, grosso modo, c'est plus propre et c'est mieux pour les conditions de travail. Parce que simplement, on pense à ces gens-là, on les voit, on leur parle, on les a pas effacés de notre propre expérience quand on est travailleur dans ces bureaux-là. Donc c'est un bon exemple pour dire que c'est pas complètement irréversible. Après, c'est pas juste parce qu'on pense à eux qu'ils ont des un peu meilleures conditions de travail parce que les horaires décalés sont un peu moins décalés. Enfin, les salaires n'ont pas beaucoup bougé non plus, donc ça reste quand même une question problématique. C'est une très vaste question qui est vraiment liée à une question très marxiste, où va la valeur, quoi.
13: Merci beaucoup pour cette réponse. J'aimerais maintenant qu'on écoute un court extrait d'une responsable politique assez connue, on va dire, sur justement les métiers de la maintenance pour tout ce qui est gestion des déchets.
14: Avec moi, la ville sera propre et elle sera tranquille. Et c'est justement ce qu'attendent les Parisiens. Ils attendent des résultats et de l'efficacité et de l'action.
15: Si des personnes comme moi ne font pas ce boulot-là, il y aurait toutes les maladies du monde.
16: Si demain je suis maire de Paris, je voudrais que la ville elle soit propre tout le temps.
14: Moi, je vais me dire maire de Paris, je réorganiserai, je coordonnerai mieux la collecte des déchets et le nettoyage des rues. Il n'y a pas de raison que la ville ne soit pas mieux organisée pour que la ville soit propre 7 jours sur 7, 24 sur 24. Ça sera mon rôle comme maire de Paris.
13: Alors, dans cet extrait que nous venons d'entendre, on entend donc une responsable politique, Rachida Dati, s'essayer quelques instants au travail des agents de propreté sous le regard d'une caméra. Ce type de séquence, il n'est pas nouveau. Il s'agit d'un registre bien identifié de la communication politique visant à exprimer proximité, valorisation. Mais ces gestes, précisément parce qu'ils relèvent de la mise en scène, interrogent leur portée réelle. D'autant que dans ses propos, Rachida insiste davantage sur la propreté et l'efficacité du service que sur les personnes qu'il assure au quotidien, ce qui renforce l'idée que l'attention publique se porte souvent davantage sur le résultat que sur ceux qu'ils produisent. Pourtant, on le sait, les politiques publiques disposent en théorie d'un ensemble d'outils puissants, cadre juridique, organisation du travail, régulation économique ou encore action de sensibilisation. Mais ces outils se heurtent donc à un double risque, celui de l'instrumentalisation d'abord et celui de n'aboutir qu'à être des artifices. On voit facilement se dessiner une tension. Le politique semble nécessaire mais peut s'avérer insuffisant si ces interventions ne s'attaquent pas aux causes profondes du manque de reconnaissance. D'où cette interrogation. Les leviers politiques sont-ils les outils les plus crédibles pour ouvrir une nouvelle voie de reconnaissance? Autrement dit, les limites du politique rendent-elles difficile un changement profond ou celui-ci peut-il davantage émerger d'une articulation entre d'une part l'action publique et aussi la démarche et la production artistique?
4: Alors, vaste question encore. C'est très difficile. Il y a deux choses. Le politique, c'est une question très, très vaste. Vous faites bien de remarquer qu'effectivement, elle ne parle pas du tout des travailleurs, en l'occurrence, qui sont quasiment que des hommes à Paris, de la propreté, mais de l'idée de propreté, qui a fait une question en plus très sensible à Paris, avec des scandales sur les réseaux, mais qui sont un peu qui sont discutables, on va dire, sur la question de la propreté à Paris. Ça montre quand même, malgré tout, que c'est la question de la propreté de la ville est une question politique, et qu'elle est éminemment politique. Donc c'est pas rien, parce que par rapport à tout ce qu'on vient de dire avant, cette idée que c'est fait par des gens qui sont mal payés, déconsidérés, avec un sous-texte compliqué sur Paris, parce que là, les relations sont parfois très tendues entre des secteurs un peu difficiles, dans les relations aussi entre mairie et soit prestataire, soit régie de propreté. Ça montre le nœud vraiment compliqué de ces débats. Mais ça montre aussi effectivement qu'on peut toujours dire ça, on ne sait pas bien ce que ça va dire concrètement. Après, il y a d'autres choses qui sont peut-être à mettre dans la case du politique, qui est le juridique, et qui sont notamment aller du côté des types de questions comptables, du type d'argent qu'on peut mettre quand on est une collectivité, par exemple, dans la maintenance et dans l'entretien. C'est une vraie question très difficile. On a le droit d'investir, on a beaucoup de mal à financer du fonctionnement quotidien. Il faut baisser systématiquement ce qu'on appelle des centres de coûts. Ça, par exemple, c'est une question juridico-comptable qui pourrait être une opération qui pourrait changer quelques petites choses. Et puis après, vous évoquez la question artistique. C'est vrai que la manière dont on a fabriqué ce livre est d'une certaine manière aussi vise un peu à ça, c'est-à-dire cette idée de rendre sensible un peu à autre chose que ces questions qui sont très au centre, et pour de très bonnes raisons, des sciences sociales depuis quelque temps, qui est la sensibilité au vivant et la crise de la sensibilité au vivant. Mais se rendre sensible aux conditions dans lesquelles nos choses matérielles existent et comment on peut s'appuyer sur elles au quotidien, et faire compter le fait qu'il y a des mainteneurs et des mainteneuses qui s'en occupent, c'est aussi un point important. Il y a des œuvres d'art, il y a des artistes qui font beaucoup ça, et dans les études de la maintenance et de la réparation, parce qu'on est un petit collectif maintenant international à s'intéresser à ces questions-là, on est tous marqués par le travail de Myrle Laderman-Yukeles, qui est sur la couverture de la version française du livre, qui est une artiste qui avait inventé le maintenance art, c'est-à-dire qui avait inventé l'idée que toutes ces œuvres d'art allaient être du travail de maintenance, donc pas du tout spectaculaire, mais qu'elle allait le faire exister et le faire compter. Et elle a plein de performances absolument formidables qui en fait font le double geste de dire: regardez à quel point on dévalorise et on sort du monde de l'art, qui est vraiment un monde en plus où on sort complètement toutes les activités annexes entre guillemets au génie artistique. Donc il y a déjà à regarder comme on ne les voit pas, et en même temps, quand je vous les mets là, je vous montre que c'est un art. Regardez à quel point c'est un art. Regardez à quel point, pour prendre un des exemples, c'est la photo qui est sur la couverture du livre, nettoyer des marches pendant une journée de travail, pendant que vous montez et vous descendez vers le musée, et que vous finirez par réaliser que c'est ça la performance artistique, c'est en fait un art.
2: Eh bien, merci beaucoup Jérôme pour vos interventions et pour ce moment de partage, pour tous les éclairages que vous nous avez apportés sur cette vaste question de la maintenance. Donc c'est ici que se termine ce premier épisode de Pulsation, coproduit par Station Station, la radio de la station Gare des Mines. Ce podcast s'inscrit dans le cadre de la 4e édition du festival Avis de Tempête, qui se tiendra au Sample et à Césure en avril 2026.
3: Merci à Marie Descure pour son accompagnement tout au long du projet, et à Max-Antoine Lecor pour la réalisation. Le prochain épisode sera consacré à la thématique de la maintenance hospitalière durant la pandémie du Covid-19, avec comme invité Bruno Fer, artiste spécialisé dans la photographie hospitalière. Merci à toutes et à tous de nous avoir écoutés, et à très bientôt.
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0: Béton.
18: Roman. Voyage désabusé et sans volonté d'un personnage saumâtre, vaseux. Le narrateur n'est qu'un corps regardant, végétal et végétatif. Alex en Provence, de Pierre-Paul Ange.
19: Finir et recommencer. Zola, me réveiller. Ambiance sans pensée, suffocante. Ce qui se passe dans la vie des autres doit être occulté. Paris, cryptogame, vanité, fuir ce legs, la bactérie sociale. Contraste avec Marseille, la ville sans bruit de tête, décor fermé, dessiné au marqueur, vide comme des vases. Une chaleur métallique, à l'arrivée déjà, le reflet des flots, la houle sur mes mains, une simple vitrine. Scooter à l'abandon, resté taciturne, avec le sourire. Un regard vivant, un port, un autre regard, des navires échoués, autrement, une spirale, un mobette et leur physionomie. Le sexe des ânes, chlore, vérifié, jeté, primum non nocere. La conscience à demi molle, un brouhaha frêle, frais. Comportements autochtones, qu'est-ce que j'entends de romanesque, peu ou pas de concentration dans l'esprit, peu pas. Je vais étendre tout et laisser sécher. Les rapports divers de la population, ses envies tendues. À la fenêtre, un groupe d'amis, deux immeubles, grosses perles de sueur, tactiles comme des « oui, non, c'est moi, je suis out ». Évanouissement, enfouissement profond, je ne pense pas du tout. Marseille est une ville calme et claire.

0: Salut, c'est Gabi pour Pas plus, pas moins de 36. C'est parti pour une nouvelle année de bruit et de chaos si agréable à nos oreilles. Et pour démarrer en beauté, nous allons vous amener à tous les concerts qu'on n'a pas pu partager avec vous parce qu'on ne s'est pas entendu de l'été. Donc on ira d'abord à Argenteuil où nous avons rencontré Servo et Tram House. Et on ira aussi au Supersonic où nous avons vu Minor Citizen.
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0: Salut Gabi, je suis très content de te retrouver pour une nouvelle série de Pas Plus Pas Moins. C'est vrai qu'on a pas mal de choses à présenter après cet été caniculaire.
1: On a commencé fort avec Kukamaras de Nottingham et Slaus Umich Dupé, ce groupe polonais du très prolifique label Sif Records. Là on écoute Cerveau de Rouen et dans quelques instants on les retrouve pour une interview qu'ils ont donnée à la suite de leur concert à la cave d'Argenteuil. C'est parti, PPPM numéro 36.

0: Comme tout le monde, je pense, on aime beaucoup le morceau des Nine Monsters. Et il y a quand même un côté sérieux, un peu dramatique, limite, comme pas mal de vos morceaux. Et je me suis interrogée sur les paroles, donc je suis allée voir.
1: Bah, en fait, c'est quoi? C'est l'histoire d'une soirée arrosée où tout le monde a fini à poil à vélo.
2: T'as bien vu. Hein? C'est exactement ça.
0: Alors, pardon, mais bon, excusez-moi, faut que vous m'expliquiez un peu ce que c'était. Est-ce que c'est inspiré d'une histoire vraie?
2: Ouais, c'est l'histoire... C'est le résumé de plusieurs soirées qu'on a fait ou qui ont été vraiment marquées par des...
3: Ça fait une tournée au drame, mais c'était quand même
2: drôle. À chaque
3: drôle,
2: fois, quoi. Ça fait une tournée au drame et maintenant on en rigole. Et c'est pas sur toutes les chansons où ça parle de trucs aussi légers. Mais celle-ci, je sais pas, il y avait besoin d'écrire. J'ai pris ce que j'avais sous la main.
0: Et la soirée, ça va? Personne n'est mort?
2: Personne n'est mort, mais on a été blacklist d'un magasin.
3: Ah. On a fini pourchassé par les mecs en scooter tout nus dans la ville sur nos vélos. Ouais. Parce qu'on avait décidé de cacher nos fringues en plus, évidemment.
0: Aïe, aïe, aïe, ah ouais, pas mal.

0: On était dans cet espace un peu spécifique, pas très propice à la danse, etc. Mais pourtant, vous en avez mis une claque. C'était vraiment impressionnant. Mais vous êtes terriblement sérieux sur scène. Alors, est-ce que c'est un choix scénique ou est-ce que vous êtes comme ça?
1: Je pense que c'est un truc plutôt de concentration, plus que de fun, parce qu'on a quand même pas mal de trucs à gérer sur les pédales, sur les guitares. Et puis, et nous, au tout début, quand on a commencé, effectivement, on avait une musique un peu plus sérieuse. Je pense que c'est une attitude qu'on a prise, mais on se veut pas sérieux, quoi. C'est assez involontaire, j'imagine.
2: C'est très naturel.
1: Après, je me suis réprimé en fou rire de ouf.
2: La vache. On va pas faire des conneries, ce sera un peu bizarre de forcer la blague alors que la musique, effectivement, c'est pas forcément.
1: On n'a pas envie de se prendre au sérieux, on n'a pas envie de parler pour des clowns non plus, ouais, c'est ça.

0: Allez faire un tour sur son Bandcamp et écouter les 4 titres, vous n'allez pas le regretter.
1: Eh bien, merci Gabi pour cette présentation élogieuse. Mais avant, il y a eu Public House, un projet d'un membre de Steve Richards. Ils sont de Melbourne, suivi du délicieux trio Rat Salad, des Australiens également. Ensuite, il y a eu Structured Brighton avec leur superbe disco que j'adore. Puis Like a Punk du duo hip-hop alternatif Joey Valance et Bree. Et là, bientôt, on va retrouver Tramhouse pour une interview exclusive pour Pas Plus Pas Moins.

Et oui, vous reconnaissez cette fabuleuse introduction de Sonic Reducer des Dead Boys. C'est notre hommage à leur guitariste Chitachrome qui nous a quittés il y a quelques jours.

On vient d'écouter un groupe islandais qui s'appelle Hormonar. Avant, c'était Public Body avec le titre Overcooked. L'explosion d'avant, c'était Gloss avec Trans Day of Revenge, précédé de Austerity de City is Dead. Et maintenant, on se rend supersonic au concert de Minor Citizen, ce groupe originaire d'Amsterdam, où nous avons posé quelques questions à leur chanteur Thomas.

Bon alors, comme vous avez pu constater, mon accent anglais en fin de soirée, généralement, c'est assez catastrophique. Je me demande même comment Thomas de Minor Citizen a pu comprendre mes questions. En tout cas, il nous a conseillé d'écouter Golden Earring. C'est un groupe culte hollandais que je connaissais pas du tout. Et honte à moi parce qu'ils ont fait au moins une, je sais pas combien d'albums, au moins une vingtaine. Ils sont super connus, c'est un des premiers groupes européens à partir en tournée aux États-Unis. Voilà, donc pour ma part, je vais jeter une oreille dessus. Allez, on continue.

0: Eh bien voilà, comme d'habitude, une heure s'est vite passée, une heure avec du bon son. Alors là, dans la dernière série, on a écouté le groupe Finale de Valencia qui jouait Almas Perdidas.
1: Ensuite, Young Knives avec The Decision, un groupe qui vient d'un bled improbable. Je vais essayer de le prononcer bien. Ashbad Lazouche de Last.
0: Ensuite, il y a eu un groupe d'Athènes, un groupe grec, Tsop, avec ce incroyable morceau qui s'appelle Entoma, qui veut dire insectes.
1: Et ensuite, les Américains de Whittier, California, Plague Vendor, avec le titre Dead End.
0: Puis le fameux groupe d'Atlanta, Upchuck, avec leur morceau Plastique, produit par Ty Segall.
1: Et puis finalement, Public Figures de Melbourne, Australie, avec How I'm Feeling.
0: Et c'est sur ce morceau qu'on vous dit à très bientôt. On vous fait des gros bisous. Ciao, ciao.

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2: Romain.
3: On démarre la journée avec La terreur de ma chatte. Un livre poignant et même griffant. Vous pourrez toujours l'écouter, mais pas la ch'touille.
4: Ah. Ah.
5: Il fait si bon dans le noir, vous ne trouvez pas?
4: Ah, vous êtes là. Encore. Je vois vos yeux. Nous n'avions pas rendez-vous. Quittez ce lieu immédiatement.
5: Effectivement, pas ce soir, non. Mais je voudrais vous apprendre mieux. Une suze?
4: Rien de vous. Nous sommes bien loin de nous connaître.
5: Tu miaulais tout à l'heure dans la grange. Hé, hey, tu es bien changeante. Qui te fait ça, c'est moi? Est-ce moi? Mais non. Que t'arrives-tu tout à coup? Viens, Salomé. Viens là. Accompagne-moi dans le jardin.
4: Évitez de donner des ordres, quelle est cette blague? Reculez.
5: Précieuse petite canine.
4: Imbécile! Laissez-nous.
5: Tu trembles et pourtant...
4: Je vous interdis d'approcher. Un moment. Depuis combien de temps vous...
5: Mais depuis toujours. Voyons. Allons, sois douce encore. Je devine que tu fais semblant. Tiens, sur quoi s'attarde-t-elle? Qu'est-ce que tu fixes?
4: Au cas où je me tiens prête à vous immoler, sans remords et de part en part.
5: Rien que ça.
4: Prétentieux foutriquet.
5: Ah, j'espérais bien qu'elle s'effarouche. Et là, voilà déjà. Personne ne l'a encore.
3: C'était La terreur de ma chatte aux éditions Béton Roman.
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Hello. Bienvenue dans le 9e épisode de Pyjama Corps, je crois bien. C'est ma 5e saison sur Station Station et ma dernière émission en direct des studios de la station Gare des Mines. Tout le monde est très triste, surtout moi. Mais je suis ravie d'être là. J'ai passé des très bonnes vacances et je pense que ce pyjama corps, ça va être un peu sur les musiques qui m'ont accompagnée pendant cet été-là. J'ai fait beaucoup de voitures, j'ai écouté beaucoup de musique et beaucoup en boucle. On va en passer pas mal. Là, on a commencé avec The Dive, qui est une chanson de Rune, avec une touche de Tiffany. C'est une chanson que j'ai énormément écoutée, elle est sortie il y a genre 4 ans. J'ai dû l'écouter 200 fois, dont 130 en faisant de la compta. Voilà, si jamais un jour vous avez besoin de faire de la compta, que vous avez envie de musique un peu douce pour l'accompagner, je vous conseille celle-là en boucle, hein. Elle est trop belle. Et là, on va continuer avec un grand classique du groupe Orbital, d'une track qui s'appelle Belfast, qui est notamment dans la BO d'un film qui s'appelle Human Traffic, qui est un classique des films... de teuf, on va dire. Et je l'ai redécouvert cet été parce que j'avais un peu oublié son existence, la honte. Et elle a fait un peu l'unanimité dans la voiture et du coup, c'est vrai que c'est une très très jolie track à écouter en conduisant. Un peu en mode coucher de soleil, t'es tout seul, la route elle est toute droite. Et d'un coup, il y a ça dans tes oreilles et tu te dis que t'es au bon endroit.

0: Cette chanson, elle a un peu un goût de vacances pour moi. On l'a beaucoup écoutée dans le sud, sur une terrasse, avec une vue sur toute une vallée, pleine de montagnes. C'était trop beau. Et ça faisait beaucoup de bien de partir en vacances après toute cette route et toute cette tournée. Et de juste rien faire à part des mots fléchés, et des promenades et boire du café. C'était trop bien. Et c'est aussi une dédicace à mon ami Ferhat qui dit que j'écoute jamais ce qu'il m'envoie. Bah voilà, maintenant c'est fait. La prochaine track, c'est une track de mon ami Victor, aka No Concerto, qu'il a sorti sur Biardo Records dans une compile, dans un, comment ça s'appelle, un various artist qui s'appelle Eggshells, qui est magnifique. C'est une track qui s'appelle Tony. Et il nous a envoyé un petit vocal pour la présenter. Donc, je vous propose de l'écouter tout de suite. À toutes.
1: Coucou Julie, j'espère que ça va. Merci de diffuser ma musique que j'ai sortie sur la compile Eggshells 3, organisée par Biardo Records, aux côtés des collègues New Egg et Danny Barn, que je salue. Elle fait partie d'un ensemble de tracks que j'ai produite pour un live il y a un an et demi, je dirais. Et c'est des musiques qui sont structurées autour de boucles que j'ai enregistrées, des boucles de synthé, des boucles de guitare. Et du coup, il y a ce truc assez répétitif quand même, où c'est voilà, tout le temps le même son de guitare qui revient, la drum, elle bouge pas énormément. Et je trouve que ça amène un peu une sérénité. Je trouve ça un peu rassurant, les musiques comme ça. Je suis très influencé par tout ce qui est krautrock et tout ça, et donc toute cette idée de avoir des choses répétitives pour justement te perdre un peu dans la musique et jouer un peu sur les micro-variations. Là c'est plus numérique, je dirais, puisque les samples, bah, il n'y a pas de micro-variations, ils sont vraiment tels quels. Et par dessus, en fait, je joue de la basse, l'espèce de drone un peu puissant, comme ça. C'est une basse qui passe dans une pédale qui émule le son d'une sitar. Et elle-même passe dans d'autres pédales pour justement avoir une attaque sur le son et faire en sorte que quand je la joue, ça fasse une augmentation du volume, genre point, comme ça, et pas pas. Ouais, désolé pour les auditeurs et auditrices pour cette imitation. Entre la première fois que j'ai considéré cette track un peu comme jouable et finie et que j'ai joué en live, il y a pas mal de choses qui ont évolué. Notamment, dernièrement, ce que j'ai fait, c'est que les tracks de mon live, elles sont 2B en live. J'envoie les sons de guitare dans une pédale de délai qui se renvoie dans elle-même. Et c'est ça qui fait un peu aussi la distorsion sur certains sons. Et bah, c'est une manière assez amusante, je trouve, de donner de la texture à tous les samples et juste de le faire dubé, quoi. Parce que c'est super la dub. Quand même dire aussi que c'est des tracks qui, du coup, ont été pensés pour le live. C'est un autre travail que de les poser sur un ordi et de se dire, bon, maintenant, ça devient une track qu'on va sortir. Et je pense que là-dessus, Nikita, du label Biardo Records, a été vraiment d'une grande aide, dédicace à lui. Et sinon, j'en profite aussi pour dire que c'est une track parmi pas mal d'autres que je suis en train de finaliser avec Biardo. Et tout ça va sortir prochainement, je ne saurais vous dire quand, sur une cassette, sur le label. Donc j'espère que tu l'apprécieras, que tes auditeurs l'apprécieront également. Et merci en tout cas pour l'invite, pour la diffusion et le partage. Ça fait toujours plaisir. Bisous, ciao.

Alors ça, c'était la BO de Paprika, qui est un film de Satoshi Kon que je vous conseille de voir, ainsi que toute sa filmographie, parce qu'il est vraiment très talentueux, le Boog. C'est une chanson qui s'appelle « Drop Filled with Memory », qui a été composée par Susumu Hirasawa. Et je voulais la passer parce qu'elle a eu une place hyper précieuse dans mon été. En fait, j'ai fait une performance avec mon amie Dan, qui est une artiste géniale, au festival Cucul cet été. C'était les 10 ans du festival. Et on a passé du son en lisant des textes féministes qu'elle avait choisis sur un peu la masculinité, le féminisme, comment remettre de la douceur dans tous ces tracas et comment réapprendre à faire société ensemble un peu. Ça finissait sur des textes très joyeux et c'était vraiment un moment hyper précieux. Et entrecoupé de tous ces textes et de toute la musique que j'ai passée pendant qu'elle lisait, on a chanté des chansons ensemble. Et c'était magnifique. J'ai beaucoup apprécié parce que cette édition de Cucul, c'était un peu une édition spéciale pour moi. Parce que c'était les 10 ans. Moi, ça fait 9 ans que je fais partie de ce collectif avec des degrés d'implication très différents au fil de ces années. Mais ça m'a vachement émue. Ça m'a beaucoup questionnée sur qu'est-ce que c'est faire collectif. Enfin, moi, je n'avais jamais été dans un collectif où j'ai passé autant de temps à faire des choses... qui demande beaucoup d'énergie, beaucoup d'amitié et beaucoup de force. Et ça m'émeut toujours, en fait, parce que quand on fait collectif avec autant de gens, parce qu'il y a 40 personnes hein, dans ce joli bazar, bah, en fait, on se rend compte que c'est infini, les possibilités. Et moi, ça fait des années que je connais Anne, on n'avait jamais chanté ensemble, on n'avait jamais fait ce genre de perf. Et en fait, il y a plein d'autres gens dans Cucul à qui j'ai jamais fait ça. Et même à une échelle différente, avec mon autre collectif qui s'appelle Endorphine, dont je vous bassine souvent les oreilles, qui fait de la radio, où on n'est que 10. Il y a encore tellement de duos qui ne se sont pas trouvés, de trios qui ne se sont pas faits, et de trucs encore à écrire ensemble. Parce qu'en fait, quand on est autant de personnalités, il y a autant de trucs qui peuvent émerger, et je trouve ça hyper joli. Donc voilà, on a fini notre perf là-dessus. C'était très marrant à faire. C'est la première fois que j'étais un peu sommelière du son, où je me choisissais des tracks en direct pour Anne en disant « Tu penses que ça, c'est bien pour la prochaine ?» Et j'avais vraiment l'impression de lui proposer un verre de vin pour aller avec son plat. Et je trouvais ça hyper marrant comme rôle. Et ça m'a beaucoup touchée. Voilà. Avant ça, on a écouté une track de Now Always Fades, qui est un groupe que j'ai beaucoup entendu cet été, notamment à cause de la première grâce, pardon, à la première track de leur album Into the Doldrums. C'est la track qui fait genre pa pa pa pa pa pa. Voilà, pour la chanter hyper mochement. Et évidemment, j'ai écouté tout l'album parce que ce qu'ils font, c'est super. Et je suis un peu tombée in love de cette track qui s'appelle The Pain I Used to Feel, qui guérit des blessures que tu sais même pas que tu avais. C'est magnifique. Je l'ai beaucoup écouté en conduisant et c'était génial. Mais comme l'autre, hein, d'ailleurs, hein, comme la track de Susumu Hirasawa, il faut savoir que je l'ai tellement écoutée sur le trajet pour aller à Cucul pour me mettre dans la perf que Carotte, elle en avait tellement marre qu'elle a vomi dans la voiture. Voilà. Les chiens aussi en ont marre des tracks en boucle. Il n'y a pas que tes potes dans ton salon. Bref, je vais arrêter de parler et on va passer à la suite. Là, je vous propose d'écouter un track d'Ivy Lab, parce qu'en gros, cet été, je me suis grave reconnectée au hip-hop. Ça m'a fait un bien fou. J'en écoutais énormément quand j'étais au lycée. J'ai un peu arrêté pour une raison qui me dépasse. Et là, je me suis un peu remise dedans. C'était trop bien. Du coup, on va passer dans un petit hip-hop corner et ça va être trop bien.

il me reste une track que je vais vous passer. Alors on va faire un petit point sur ce qu'on a écouté. On a entendu rien de spécial de Nepal. C'est une track que j'ai beaucoup écoutée dans ma vie. Genre, je vous mets que des tracks qui m'ont tunnel aujourd'hui. Je crois que c'est un peu ça le, c'est un peu ça le deal. Et c'est vrai que rien de spécial, j'avais arrêté de l'écouter. Parce que je l'ai écouté en boucle à une période de ma vie où j'étais pas au top de ma life. Et du coup, ça me rendait un peu triste de la réécouter. Et après, ça me rendait triste juste parce que Népal est plus parmi nous et que c'était un super artiste et que c'est grave dommage. Mais en fait, je suis retombée dessus cet été grâce à un DJ qui s'appelle Merzavka. Et je le remercie très fort pour ça, parce que ça m'a grave rappelé l'existence de cette track, et du coup elle m'a retunnel après ça. Ensuite, on a écouté un morceau d'une artiste que j'aime beaucoup, qui s'appelle Surprise, qui s'appelait Seule au monde. Et enfin, Come Take a Ride, la low budget instrumental version, of course, de KDF. Ça c'est marrant, c'est un son que j'ai découvert en... Ça a été joué par un DJ il y a 10 ans et j'étais allée le voir pour lui demander la track ID direct. J'avais trop aimé. Il me l'avait donné, c'était évidemment une ref introuvable. Du coup, j'avais été obligée de l'acheter en vinyle. Après, à l'époque, je jouais pas mal sur vinyle, qui se rappelle. Et en fait, du coup, j'en avais profité pour rip le scud et le mettre sur YouTube parce que c'est vraiment un énorme banger. Et pour conduire, pareil. Je n'oublie que les tracks avec lesquels c'est super de conduire de toute façon aujourd'hui aussi. C'est le thème, la conduite et les tunnels. Et là, on finit par la track ultime de conduite de nuit, puisqu'elle s'appelle Night Flight. C'est un peu la track, t'en as marre, ça fait 7 heures que t'es sur la route, t'arrives enfin sur le périph, t'en peux plus, il est tout bouché, mais en même temps, tu roules quand même. T'écoutes ça, il est 23h, tu rentres chez toi. Et on va clôturer cette émission avec ça. Le groupe, c'est Milieu, ils font que des bangers. Vous allez l'écouter et moi je vous dis à la prochaine. Merci pour votre écoute, merci Hugo, merci Station Station. Merci la station, ça m'a rendu trop nostalgique de voir cette vue là, putain. Pardon, j'ai dit putain à la radio 2 fois. Mais voilà, je soutenais les lieux indépendants, c'est important et ouais, à jamais dans nos cœurs. Hein.

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3: On démarre la journée avec La terreur de ma chatte. Un livre poignant et même griffant. Vous pourrez toujours l'écouter, mais pas la ch'touille.
4: Il fait si bon dans le noir, vous ne trouvez pas?
5: Ah, vous êtes là. Encore. Je vois vos yeux. Nous n'avions pas rendez-vous. Quittez ce lieu immédiatement.
4: Effectivement, pas ce soir, non. Mais je voudrais vous apprendre mieux. Une suze?
5: Rien de vous. Nous sommes bien loin de nous connaître.
4: Tu miaulais tout à l'heure dans la grange. Hé, tu es bien changeante. Qui te fait ça, c'est moi? Est-ce moi? Mais non. Que t'arrives-tu tout à coup? Viens, Salomé. Viens là. Accompagne-moi dans le jardin.
5: Évitez de donner des ordres, quelle est cette blague? Reculez.
4: Précieuse petite canine.
5: Imbécile! Laissez-nous.
4: Tu trembles et pourtant...
5: Je vous interdis d'approcher. Un moment. Depuis combien de temps vous...
4: Mais depuis toujours. Voyons, allons, sois douce encore. Je devine que tu fais semblant. Tiens, sur quoi s'attarde-t-elle? Qu'est-ce que tu fixes?
5: Au cas où je me tiens prête à vous immoler. Sans remords et de part en part.
4: Rien que ça.
5: Prétentieux foutriquet.
4: Ah, j'espérais bien qu'elle se farouche. Et là, voilà déjà. Personne ne l'a encore.
3: C'était La terreur de ma chatte aux éditions Béton Roman.
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3: Entrée dans la coulisse du tombal d'Hatshepsut. À la fin des temps, redevenue poussière, les mots mis sur les pierres, les papyri se désagrègent. Et on se dit... Tout ça pour sable, paysage sulfureux, la tsa.

0: Le vent tourne. La terre tremble. Le feu brûle. Et la pluie tombe.
1: Le vent souffle. La pluie tourne. La terre brûle.
2: D'accord.
1: Le feu tremble.
0: Bien sûr, les mêmes symboles se répètent. On a vraiment plein. La pluie brûle. Le feu tombe. Et le vent tremble. La terre souffle.
1: Le vent tremble, le vent tombe, la pluie. La pluie tremble,
0: ouais, je crois.
1: La terre tourne, le feu souffle,
0: le vent tourne, il semblerait.

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3: Si les planètes s'alignent, elle les dégomme. Tara Charlotte, seule dans son monde, bombarde Balek.

La Terre a tourné vers le Soleil une seconde fois aujourd'hui. Je trône comme une colonne à sa surface. Tout semble désertique, transparent, hors moi. Tout objet ou image est un tas de calques. Les couleurs fades se superposent jusqu'à m'amollir le cerveau. C'est ma faute. Je n'aurais pas dû. Mon regard sature de vagues, chaux vives, spectres plus solides que le réel. La reconfiguration de mon corps ne semble plus opérer. Les gens s'approchent trop près. Ils sont trop loin. Moi, je reste à moitié débile, longtemps immobile. Je suis si voyant autour de ces draps carmous, charognes vives. Mais tout leur semble parallèle. Rien ne me calcule. Ils ne me voient pas du tout comme un danger, comme un clown ou une erreur. Ils m'éteignent juste. Ce que j'observe est d'un calme dévastateur. Il faut que je retrouve un itinéraire.

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3: On me dit non ? Je dis oui. On me dit peut-être ? Je dis c'est certain. On peut différer ? Pas possible. On me dit alors tout de suite ? Bah je dis non. Maintenant on écoute La terreur de ma chatte. Chez Béton Roman. Par Tom Antonian.
4: Il fait si bon dans le noir. Vous ne trouvez pas ?
5: Vous êtes là ? Encore ? Je vois vos yeux. Nous n'avions pas rendez-vous. Quittez ce lieu immédiatement.
4: Effectivement, pas ce soir, non, mais... Je voudrais vous apprendre mieux.
6: Une Suze ?
5: Rien de vous ! Nous sommes bien loin de nous connaître.
4: Tu miaulais tout à l'heure dans la grange. Tu es bien changeante. Qui te fait ça, c'est moi ? Est-ce moi ?
6: Ben non, que t'arrive-t-il tout à coup ? Viens, Salomé. Viens là. Accompagne-moi dans le jardin.
5: Évitez de donner des ordres. Quelle est cette blague ? Reculez.
4: Précieuse petite canine, hein ?
5: Imbécile, laissez-nous.
4: Tu trembles et pourtant...
5: Je vous interdis d'approcher. Un moment. Depuis combien de temps vous...
4: Mais depuis toujours. Voyons.
6: Allons. Sois douce encore. Je devine que tu fais semblant.
4: Tiens. Sur quoi s'attarde-t-elle ? Qu'est-ce que tu fixes ?
5: Au cas où, je me tiens prête à vous immoler, sans remords et de part en part.
6: Rien que ça.
5: Prétentieux foutriquet.
4: Ah, ben, j'espérais bien qu'elle s'effarouche. Et la voilà, déjà.
6: Personne ne l'a encore... Tu n'as...

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3: C'est l'été, les cigales ronflent, les cloches sonnent mollement. C'est l'été pour Pierre Pollange, qui doit trancher le vrai du faux de son salami.
4: L'été était si tranquille. Nous étions tous les deux, loin des corps de ferme. Les objets du décor ne pesaient pas grand-chose, c'était assez pauvre en matière. Une barrière, une route, une haie, tout ça se longeait. Un champ blond, de l'ombrage, un alignement d'arbres, sûrement des moineaux. Rien de très sauvage, un cours d'eau fragile, caché dans les ronces. Nous n'avons rien à faire, c'était le lieu idéalement nécessaire. Le décor dépouillé et rural, nous étions peinards. Je sentais son regard,

0: C'était Salami, aux éditions Béton Roman.
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1: Yolande Vaubois se faufile par le Vasistas dans la maison des vocables. Quesaco, Ancora, le livre titre Tout parlera.

Lorsque je dis « ils existent », ça parle. Ça sous-entend quelque chose, comme une caresse froide se mêle à l'évidence. Mais qu'est-ce que c'est? De quoi ça parle? C'est dans cet environnement-là que j'enquête. Sans jamais regarder à l'extérieur, recourir au monde extérieur. Il faut que ce soit de leur monde, de leur matière, manière. Vous comprenez? Si j'isole le phénomène naissant, comme en ce moment, ils existent, vous verrez bien, vous commencerez. Je vous le souligne, ce n'est pas une hallucination. Ils existent. Entendez-vous quelque chose? Des ombres au loin. Ils existent. Vous entendez tout près quelque chose? Au loin, des ombres s'étirent. Cela veut dire qu'il y a des formes, des monstres mondes ou des corps d'autres tout près. La possibilité de... qui s'élargit. La lourdeur d'une chose, dense, comme une forme et à demi palpable, avec des yeux, qui ressort des vocables. Vous la sentez? Une âme comme une narration souterraine, ainsi, telle qu'elle, sous-jacente. Il ne faut rien dire de plus, juste réécouter. Il faut le dire, c'est cela, rien de plus, à mi-mot à peine. Laissez passer derrière nous cette épaisseur imaginaire, angoissante, cette densité, ce roman d'une seule phrase, la puissance de ce moment qui parle, j'éteins. Ils existent.

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1: La douceur. La fantaisie. Et la violence fleurie. Animomo de Florico.
3: Cocorico. Un rayon de soleil passe à travers les coucous. Dans les champs, au bruit des cocorico, les céréales blondissent. Les violettes poussent le vent au fond de l'étang. Le ruisseau entretient la clarté des pétales de magnolia. Un insecte brille, gros comme la feuille de dingo qui hésite sur l'arbre. Le cerisier caresse le thon. Les gentils fantômes entrent par la fenêtre.
1: C'était Animomo aux éditions Béton Roman.